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3: Il est 10h à Paris, 8h en temps universel. Merci d'écouter RFI. Vous avez la parole dans 10 minutes, vos questions sur l'actualité et dans 40 minutes, vos réactions sur la course au Ballon d'Or après l'entretien exclusif de Kylian Mbappé accordé à RFI. Dites-nous si ces arguments vous ont convaincu. Mais d'abord le journal international. Bonjour Marion Cazeneuve.
4: Bonjour Juan et à tout à l'heure. À la une, les discours des dirigeants mondiaux à New York. Discours des présidents iraniens et ukrainiens attendus ce mercredi à l'Assemblée Générale de l'ONU. Et hier, à cette même tribune, le français Emmanuel Macron a pour la dernière fois donné sa vision de l'ordre mondial et il a aussi critiqué la politique israélienne en Cisjordanie occupée. Ce territoire palestinien est le théâtre d'une flambée de violence perpétrée par des colons ces dernières semaines. Élections législatives au Maroc, le taux de participation pourrait être bas aujourd'hui dans ce pays marqué par les inégalités sociales et le chômage. Au Soudan du Sud, la dissolution du gouvernement de transition par le président Salva Kiir. Et puis en France, les agriculteurs croulent sous les défis liés au changement climatique. Une association s'en inquiète et on en parle en fin de journal. Les chefs d'État du monde entier se succèdent à New York, à la tribune de l'ONU. Les présidents ukrainiens, syriens et iraniens doivent notamment prendre la parole ce mercredi. Massoud Pezeshkian a atterri il y a quelques heures aux États-Unis alors que son pays, leurs deux pays sont en guerre depuis février. Donald Trump a d'ailleurs menacé hier dans son discours d'anéantir l'Iran. Son homologue français Emmanuel Macron a lui mis en garde contre le retour de l'impérialisme, de l'arrogance, de la loi de la jungle. C'était son dernier discours hier donc à la tribune des Nations Unies puisqu'il quittera l'Élysée l'an prochain, Valérie Gasse.
5: Le monde, selon Emmanuel Macron, c'est un monde dans lequel le droit international devrait primer sur la loi du plus fort. Un monde qui ne correspond pas à la réalité du moment, il le reconnaît.
6: Au Moyen-Orient, en Ukraine, en Afrique, l'industrialisation des crimes de guerre ouvre un nouvel âge de la barbarie.
5: Mais Emmanuel Macron ne veut pas renoncer, c'était son message à l'ONU.
6: Ne cédons pas à l'esprit de défaite, à la fatalité.
5: Et pour lui, l'ONU a encore une utilité.
6: Nous avons besoin du multilatéralisme d'action.
5: Et de citer les actions menées depuis 10 ans pour la paix, le climat, le développement, comme on le fait à l'heure du bilan. La scène diplomatique a été son terrain de prédilection. Il a pris des initiatives comme celle de reconnaître il y a un an l'État de Palestine, pensant faire bouger les choses, mais rien n'a bougé.
6: Devons-nous contempler ce spectacle qui nous fait honte à tous?
5: Emmanuel Macron ne se résout pas à sortir du jeu sans essayer d'avoir encore une influence sur l'Ukraine. Il propose
6: un double moratoire sur l'énergie et un moratoire sur la mer Noire qui permettra de libérer les céréales.
5: Et sur l'intelligence artificielle, il espère.
6: Ceux au fond qui ne veulent pas devenir les vassaux de l'un ou l'autre des deux grandes puissances mondiales se mettent ensemble pour développer un modèle frontière d'intelligence artificielle en open source que nous partagerions.
5: Un projet comme une dernière ambition. Valérie Gasse, New York, RFI.
4: Et on l'a entendu, Emmanuel Macron a parlé de la situation à Gaza. Il a aussi dénoncé les actions d'Israël en Cisjordanie occupée. Les violences des colons israéliens explosent dans ce territoire palestinien. Et en réponse, une douzaine de pays, dont la France, ont décidé de mettre fin au commerce avec les colonies. C'était il y a 2 semaines. Et ces restrictions sont entrées en vigueur hier aux Pays-Bas. Mais sur place, les producteurs israéliens assurent qu'ils n'en souffriront pas, qu'ils trouveront d'autres marchés. Reportage de Manon Chaplin dans la vallée du Jourdain, l'un des principaux territoires agricoles des colonies.
7: Cookies, c'est son nom, est arrivé dans la vallée du Jourdain au mi-temps des années 80. Ici, il a tout fondé, sa ferme, sa famille, son empire, dit-il. 20 000 hectares de terre, des milliers de dattiers et en haute saison, près de 600 Palestiniens employés.
8: Sans moi, ils n'ont rien.
7: Sa production est située en Cisjordanie occupée, c'est-à-dire dans une colonie israélienne considérée comme illégale au regard du droit international.
8: Là où passera la charrue, s'arrêtera notre frontière. C'est ce que disait notre fondateur Ben Gourion. Je crois vraiment que je rends un service très important à mon pays.
7: Comme la plupart des colons installés ici, Cookie refuse d'admettre l'existence d'un État palestinien, condamne encore plus la décision de sanctions des pays européens. Il y exportait 80% de ses dates.
8: Bien sûr, on sera affecté, mais je l'accepterai volontiers tant que mon pays existe. Je n'ai pas à m'excuser auprès d'un pays européen pour expliquer pourquoi je suis ici.
7: À quelques kilomètres, à la tête du conseil régional de la vallée du Jourdain, David Eleyani assure que ces décisions ne changeront rien.
9: La récolte des dates commence dans 2 semaines. Nous n'avons rien à perdre. Les nouveaux marchés, nous les avons déjà trouvés. La plupart sont en Inde, aux États-Unis. Il y a suffisamment d'endroits où vendre toutes nos dates.
7: Ici, l'économie se porte bien, assure-t-il. La preuve, pas très loin, en cours de construction, 10 nouvelles colonies. Manon Chaplin, de retour de la vallée du Jourdain, RFI.
4: Les bureaux de vote ouvrent ce matin au Maroc pour les élections législatives. 16 millions de personnes appelées aux urnes, 28 formations politiques en tout, mais 3 seulement devraient se disputer la majorité dans l'hémicycle. La campagne a été marquée par des thèmes socio-économiques comme le chômage, le coût de la vie, les inégalités. Et la grande inconnue, c'est la participation. Elle pourrait être très basse, notamment chez les jeunes. On reparle de ces législatives dans le prochain journal dans un peu plus de 20 minutes. Au Soudan du Sud, le président Salva Kiir dissout son gouvernement de transition. Annonce hier, à 3 mois des élections qui sont censées se tenir. Ce gouvernement avait été formé en 2020 en vertu de l'accord de paix de 2018 pour tenter de mettre fin à la guerre civile démarrée, elle, en 2013. Un gouvernement intérimaire chargé d'organiser le premier scrutin de l'histoire de ce pays devenu indépendant en 2011 a été nommé dans la foulée. Riek Machar, principal opposant au président Salva Kiir, est quant à lui démis de ses fonctions de vice-président. À Djouba, la correspondance de Florence Mietou.
10: C'est une période électorale teintée d'incertitude qui s'ouvre avec la dissolution du gouvernement de transition. Le déploiement de nombreuses forces de sécurité ce mardi dans les rues de Djouba en témoigne. L'accord de paix ne s'est pas effondré, a tenté de rassurer le président Salva Kiir hier, mais la réforme du code électoral adoptée lundi par le Parlement a octroyé à Salva Kiir le pouvoir de dissoudre le gouvernement de transition tout en restant lui-même à son poste. Son principal opposant, Riek Machar, placé en résidence surveillée à Djouba en mars 2025, a ainsi été définitivement démis de ses fonctions. 4 autres vice-présidents issus de différents bords politiques ont aussi perdu leur poste. Société civile et organisations de défense des droits de l'homme s'inquiètent d'une détérioration possible de la situation sécuritaire. Des élections organisées sans garantie adéquate pourraient alimenter une reprise du conflit, a alerté la Commission sur les droits de l'homme de l'ONU lors d'une visite dans le pays en août. Un gouvernement intérimaire composé de 13 ministres a été nommé mardi dans la soirée. Il est chargé de mettre en place le premier scrutin du pays dans les 3 mois. Florence Mietto, Djouba, RFI.
4: En Afrique du Sud, 11 morts, dont une femme enceinte dans une fusillade à Durban. 2 assaillants ont ouvert le feu cette nuit sur une maison de cette ville côtière du KwaZulu-Natal. Le mobile de l'attaque n'est pas connu. Les assaillants sont en fuite. Les fusillades sont fréquentes en Afrique du Sud sur fond de rivalité entre gangs. Le pays affiche aussi l'un des taux d'homicides les plus élevés au monde avec environ 60 personnes tués chaque jour. RFI, 10h08 à Paris, en France. Le gouvernement tente de contenir la colère sociale autour de la hausse des prix du carburant. Les aides seront prolongées jusqu'à la fin de l'année pour les gros rouleurs. Le nombre de bénéficiaires va aussi être élargi. Mais pour les agriculteurs, ces aides ne sont qu'une goutte d'eau dans l'océan de défis dans lequel ils sont plongés. Canicule à répétition, sécheresse, manque d'eau. Les défis s'accumulent pour le secteur et l'association Solidarité Paysans s'en inquiète dans un rapport communiqué à RFI. L'association accompagne depuis plus de 35 ans les exploitants en détresse et elle souligne que les catastrophes climatiques viennent aggraver la situation. Jérôme Bosseman.
11: Solidarité Paysans est présente partout en France et le constat de son coordinateur national, Jérôme Martinez, est sans réserve.
12: La prise de conscience aujourd'hui, notamment dans le monde agricole, elle est brutale et elle est extrêmement dure. Il y a beaucoup d'inquiétudes, il y a beaucoup de désespoir.
11: Le climat arrive pourtant en fin de classement des difficultés citées par les agriculteurs.
12: On ne va pas nous appeler en disant le climat nous pose un problème dans notre activité. On va nous appeler en disant je n'arrive plus à vivre dans mon activité parce que mes récoltes sont mauvaises. Où j'ai subi une tempête, une grêle, une période de canicule, un incendie, et donc de fait, ça me met en situation économique très complexe.
11: Fracture numérique dans l'utilisation des outils de gestion, problèmes de santé, conjugaux, mise aux normes, course à l'agrandissement et à la robotisation, surendettement et transmission des fermes,
8: Autant de problèmes structurels au monde rural, auxquels s'ajoutent les mal nommés aléas climatiques, de plus en plus récurrents. Le rapport alerte ainsi sur la difficulté pour les nouveaux installés, et surtout les femmes, à lancer puis maintenir une activité viable, notamment dans le maraîchage. Un tiers des 4000 exploitations aidées par l'association ont moins de 10 ans. Ils et elles sont chaque année plus nombreux à l'appeler pour de l'accompagnement juridique, pour de l'appui technique à la transformation agroécologique ou pour du soutien moral. Près de la moitié des paysans et paysannes sont seuls dans leur ferme.
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1: Je suis Martha Kubeka, je suis franco-américaine du Texas, sans le revolver. À 24 ans, je suis venue en Europe de l'Ouest. J'ai choisi la France et je suis toujours là, à 77. Juste avant 50 ans, je suis tombée amoureuse de la terre, du modelage. Je commençais à faire l'être humain. Et c'est là où j'ai découvert que je voulais faire de la sculpture. La sculpture avec l'argile, le modelage. Hein. J'ai vite vu mes limites. J'ai trouvé un professeur à Aubenas. Et c'est là où j'ai appris toutes les proportions. J'adore la terre. Je dis la terre, c'est l'argile. Hein. L'être humain, pour moi, c'était plutôt un défi de voir si je pouvais travailler la terre, faire une sculpture. Quand j'ai vu que j'arrivais, j'ai dit, bon, mais c'est une passion. Ce qui m'intéresse, c'est la présence de l'être. Et ça m'évoque beaucoup d'émotions quand je crée. Et j'espère aussi que ça crée de l'émotion pour les personnes qui regardent mes sculptures. Et souvent, presque toujours, je travaille avec la musique. Je suis mélomane ou mélowoman, on peut dire. Que la musique, c'est quelque chose, une vibration. C'est comme la terre, c'est comme la couleur. Tout est vibration. L'argile, c'est une terre chamottée. C'est du grès chamotté qui cuit à 1100 jusqu'à 1300. Mais en général, 1100, c'est suffisant. Je travaille une terre blanche, comme ça, ça me donne la possibilité de faire la couleur que je veux. Plutôt clair, pour mes ça cuit blanc aussi. Donc après, je fais ce que je veux. Sauf l'Indien, j'ai utilisé une terre rouge, comment voilà. Et c'est ma première passion. Et il y a 4 ans, j'ai commencé les pastels. Et c'est ma deuxième passion. Et puis aussi, ça me comble. Ça me comble pour la couleur et la nature. Donc, j'ai l'être humain en volume. J'ai la nature, couleur et tout ce que j'aime. Je fais beaucoup de jardinage. J'ai toujours aimé la terre, hein, dans le plus grand sens du terme. Ça, c'est ici. C'est la montagne en face. Et donc, c'est Sainte-Marguerite. Et puis, c'était un moment de brume dans la vallée, qui est rare à Biarritz, d'avoir de la brume. Et la brume était rose et orange, le reflet du ciel. Et donc, j'ai fait un reflet avec la vallée, la montagne et le ciel. Très simple, très dénudé. On est à Biarritz. Et Biarritz, j'ai adopté en 1980. Biarritz m'a plu tout de suite. Et quand j'ai vu la rivière, la belle rivière, à Biarritz, la Bourges, pure et très froide en été, j'ai dit, c'est là, il faut trouver une maison. Et mon atelier est chez moi. C'est dans un bâtiment qui est séparé de la maison. J'ai choisi la France pour la vérité. J'ai choisi la terre et les pastels pour la liberté. On peut recommencer avec la terre tant qu'on veut, si on garde la pièce assez mouillée. Et les pastels, on mélange les couleurs, on trouve et tout ça, on décide pas avant, c'est très spontané. C'est la lumière et l'ombre. La terre, c'est le vide et le plein. Après, en pratique, tout le monde fait ce qu'il aime. Hein. Et moi, j'aime la couleur et j'aime la nature. On peut voir mes œuvres au marché des créateurs à Nérac-les-Bains. C'est le 26 septembre de 10h à 17h. Je suis là où il y a le cinéma de Nérac. On est plusieurs artistes là à exposer à l'intérieur. Et je vous invite de venir. J'expose mes pastels principalement avec quelques sculptures. Et vous êtes bienvenus dans mon atelier, sous rendez-vous, et je vous montre les pastels et les sculptures.
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0: c'est pas tout, moi je veux dire.
1: Bonjour, cette émission décalée de fréquence 7 est réservée aux enfants et tout à fait déconseillée à leurs parents. Les propos chantés et parlés pourraient en effet les choquer ou leur rappeler qu'il faut parfois parler de choses sérieuses dans la vie. J'espère que la rentrée s'est bien passée pour vous toutes et tous et que vous êtes déjà bien occupés à piller toutes les connaissances de vos institutrices et instituteurs. S'il y a des leçons à apprendre pour l'école à 7 heures, elles sont toutes gobées, comme un flan à la vanille, et c'est l'heure aussi où les adultes sont occupés au ravitaillement de l'équipe familiale. Le temps est à nous pour quelques chansons en français ou dans une autre langue et quelques minutes de trucs et astuces, des histoires, des blagues, des recettes de cuisine ou ce que vous voudrez. Si vous aimez les chansons que vous entendez, si vous les reconnaissez, chantez de votre belle voix et si votre corps ressent de bonnes vibrations, et bien sûr, vous dansez. Vous pourrez retrouver les chanteurs et les groupes, les conteurs et les titres écrits sur le site internet de Fréquence 7. Vous cherchez le joli ourson qui ressemble au caméléon de Fréquence 7 et qui fait un délicat petit P. Le nom de code de l'émission, c'est OPQR, soit à peu près les premières lettres de l'ours qui pète et qui rote. Sur les ondes ou entre vous, OPQR est la formule magique ou le clin d'œil complice de ceux qui ont écouté l'émission. OPQR, ma chère, OPQR, mon cher, ça marche aussi. Pour cette ours du 16 septembre, nous découvrons « Grandes oreilles » de Mathieu Chédid, l'histoire de Pilou qui a de grandes oreilles. Et puis nous écoutons de nouvelles chansons du roi des papas de Vincent Malone, mais aussi en entier « L'ours qui pète les carottes », celle que j'ai découpée en petits morceaux pour le générique. Vous pourrez entendre l'émission à nouveau le 23 septembre, ça s'appelle une rediffusion. Et si ce n'est pas assez, demandez de l'aide pour télécharger l'émission sur le site de Fréquence 7 à côté de l'ourson. Et vous pourrez ensuite l'écouter tranquillou n'importe où. Allez, on commence l'histoire. Ça commence par « Viens, on va s'acheter des glaces ». Ensuite, je vous laisse profiter jusqu'à tout à l'heure.
2: Viens, on va s'acheter des glaces. Pilou fait la sourde oreille. Ne te fâche pas, viens. Non, non, non et non. Il n'a plus que ce mot à la bouche.
3: Non, non, non, non. Oh non, non, non, non.
2: Il est tard, rentrons.
3: Non, non, non, non. Non, non, non, non.
2: Donne-moi ta main pour traverser la rue, demande Malou.

0: Grandes oreilles, toute oreille, grandes oreilles, toute oreille. Attrape le ballon. C'est comme ça que ses petits camarades appelaient Pilou, comme s'il n'avait pas de nom. Et Pilou tirait et tirait sur ses cheveux coupés courts pour qu'il pousse plus vite et recouvre ses grandes oreilles décollées. Des oreilles rouges tomates, de honte et de colère.
1: Regardez ces grandes oreilles. Regardez.
0: Les copains continuent de rire et de se moquer.
2: Oh, les choux-fleurs.
0: C'est des choux-fleurs, c'est des laitues, c'est une grotte, c'est un radar. Un radar, questionne Malou la brune. Et Jim, dont le papa est physicien, explique. Un radar, c'est une machine qui voit, qui entend de très loin avant tout le monde, les avions qui approchent. Malou demandera ce soir à Nicolas, son grand frère qui est si fort en calcul, de bien lui faire comprendre ce mot-là. Malou a plein de cheveux avec des boucles jusqu'aux épaules. Elle pense que c'est bête et injuste. Ses oreilles, elles, sont courtes et mignonnes. Elle serait fière de les montrer. Pilou n'aime plus jouer, ni parler, ni rire, ni grimper aux arbres. Très souvent, il s'éloigne du terrain de sport où jouent ses amis et va s'asseoir au bas du grillage. Le terrain de jeu est vide, vide.

0: La nuit descend peu à peu sur la ville. Pilou attend. Il rentrera chez lui quand tout sera noir. Ah, s'il pouvait les dévisser, ses oreilles, et les fourrer dans ses poches pour que personne ne les voie plus. S'il pouvait les arracher, les jeter dans le fleuve, les donner à manger aux poissons. S'il pouvait être comme Nick, comme Alain, comme Mathieu, comme tous les autres. La nuit est là. Pilou a plein de bruit dans la tête. Il regarde tout autour. Il est seul. Soudain, l'une après l'autre, ses oreilles se mettent à grandir. À grandir, à s'ouvrir, de plus en plus. Elles deviennent énormes, géantes, extraordinaires. Un enfant pourrait entrer dedans pour se cacher. Énorme, géante, et pourtant légère. Pilou est debout. Il se dresse sur la pointe de ses pieds. Il serre ses mollets pour qu'ils deviennent durs. Il repousse la terre, il saute et youp ! Ça marche ! Ses oreilles s'étendent, remuent et le portent au-dessus du sol. Youp là, youp ! Pilou fait d'abord le tour du terrain de sport avant de s'élever lentement. De plus haut, sous le réverbère, il aperçoit Malou. « Ne me quitte pas, reviens Pilou !» Même les copains sont revenus. Ils ont tous la tête levée, les yeux dans le ciel. Ils ne regardent que Pilou. Ils ont arrêté de rire et même ils applaudissent. Le terrain de sport devient de plus en plus petit. On dirait une rondelle de pain. Tout ce qui bouge autour, les gens, les voitures, ressemble à des miettes. Une bande d'hirondelles emporte Pilou dans leur vol. Elles l'entraînent et voltigent autour de lui. Comme c'est bon! On file plus vite qu'une flèche. On glisse mieux qu'un toboggan. On descend jusqu'aux maisons. À travers les fenêtres, on voit des choses gaies, des choses tristes et parfois des enfants tellement plus malheureux que soi. Les oreilles font tout ce qu'on leur demande. Pilou remonte avec ses hirondelles, tourne comme une toupie, se promène. Attention, on va cogner un gros nuage bleu et noir. J'ai peur, hurle Pilou.
1: C'est un jeu,
0: dit la sixième hirondelle. Qu'est-ce qu'il faut faire?
1: Tu passes à travers, toute oreille. C'est tout.
0: Et après? Écoute, et tu sauras. Ils redescendent tous ensemble. Pilou touche avec ses mains les feuilles des arbres, se voit dans l'étang.
2: Bon, bon, bon, t'es bon, toute oreille !
0: Crient les canards jaloux. Ils s'agitent pour rejoindre Pilou, mais leurs ailes sont trop courtes. Ils retombent avec des ploufs sur leur gros derrière. Lui souffle la neuvième hirondelle. Où ça?
1: Partout.
0: J'ai pas de boussole.
3: Qu'est-ce que c'est une boussole?
0: Demande la 17e hirondelle. C'est une machine.
1: Une machine?
0: Une boussole, c'est un peu comme une montre avec une longue aiguille qui fait voir si on va vers le nord ou le sud.
1: C'est quoi une montre?
0: Questionne alors la première hirondelle. Une montre? C'est une machine qui dit le temps.
2: Tu ne parles que de machines,
0: reprirent-elles toutes ensemble.
1: Fais comme nous, ouvre tes ailes et ça suffira.
0: Mais ce ne sont pas des ailes, ce sont des...
1: C'est pareil, tu vois bien que c'est pareil.
0: L'air s'ouvre. Pilou glisse dedans comme un poisson avec des nageoires transparentes. Pilou plane. Comme il les plaint, ses petits copains, avec leurs semelles collées par terre. Pilou se remet à bouger. Il avance de plus en plus vite, comme une moto sans le tapage, comme un avion sans carlingue, sans moteur, comme... « Tu rêves ?» lui chuchote la plus vieille hirondelle.
3: « Tu rêves ?»
0: Pilou s'élance. Pilou file, file, file. Même les oiseaux n'arrivent plus à le rattraper.
3: Te chercher.
0: Malou s'approche, s'accroupit à côté du petit garçon toujours assis au bas du grillage. Elle a l'air toute drôle, elle est presque laide. On dirait qu'elle a changé de tête. Elle donne une barre de chocolat à Pilou et de l'autre main, un sac en papier brun tout gonflé, plein de cheveux frisés. Je les ai coupés avec des ciseaux devant le miroir de la salle de bain. En attendant que tes cheveux poussent, tu les colleras de chaque côté de tes joues pour cacher tes oreilles. Je t'aiderai. Pilou éclate de rire. Pilou prend la barre de chocolat, dévore toute une rangée, puis il secoue le sac pour le vider par terre. Malou fond en larmes. J'avais fait ça pour toi, pour toi. Sous le feu du réverbère, les cheveux brillent comme des paillettes de métal avant de rejoindre la poussière. Pilou rit de plus en plus fort. « Mes oreilles, je les veux !»« Ne pleure pas, je t'expliquerai. » Pour consoler Malou, il découpe 1, 2, 3 carrés de chocolat et les lui met dans la bouche. C'est sûr qu'il les veut à présent, ses oreilles, pour écouter ce que les autres n'entendent pas, pour repartir, pour voyager. Il prend Malou par la main. « Rentrons, je te raconterai. » Il raconta son histoire. « Moi aussi, je voudrais de grandes oreilles, » dit Malou. « C'est impossible. Mais quand tu voudras, je te raconterai de nouvelles histoires. » Pilou savait à présent qu'il y en aurait toujours et toujours.

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2: Et voilà, c'était une belle histoire. Et maintenant, du roi des papas, c'est en kiki. Ça veut dire quoi, ça?
3: Bon, allez les enfants, allez au lit.

0: je ne veux pas. Non, je ne veux pas, pas, pas. Je ne veux pas, maman, si c'est comme ça. Ah, ça, je n'irai pas me laver les dents.
1: Bon, puis vous irez vous laver les dents aussi, hein, s'il vous plaît.
0: C'est ton kiki.

0: attention, hein. Ce ne sont pas des boas. Non, non, non, non, non. Je m'approche en faisant très attention d'un gros poisson en reptation. Et en reptation? Ça veut dire qui rampe sur le sol, non? Je lui attrape le menton et qu'on ne me dérange plus. Hein. Et je lui pose ma question.
1: Pardon? Connaîtriez-vous un boa, s'il vous plaît? D'à peu près cette longueur-là, voyez? Non?
0: Ah oui, c'est Bora, le boa qu'il me fait. Sa maison est plus bas par là.
1: Ah ben au revoir, et merci. Hein.
0: Je vais chez le boa. Qui m'aime me suivent.

c'est par là. Sous l'eau, faut avoir des poumons très gros.

0: vous n'avez pas de peau, mon vieux. Le Bora est en vacances à Acapulco. Ah, bah tant pis alors. Je mangerai des rabis. Eh oui, faute de Boa, on mange ce qu'on trouve. Des radis, par exemple. Dure leçon que la vie.
1: Je remonte.
2: Et dans la ferme, c'est comment ?

0: La ferme, hein.
1: Et les fantômes.
2: Dans

0: top chrono. Vous avez 1 minute et 27 secondes pour vous laver les mains et 1 minute 43 pour mettre la table. Ça devrait suffire, sauf s'il faut passer un coup d'éponge sur la table. Alors, bonus de 27 secondes. Ensuite, essayez de proposer vos services d'une phrase très élaborée, par exemple. Puis-je vous proposer de l'aide et mon génie d'Archimède? Ou alors, souhaiteriez-vous être soutenu dans votre dur labeur pour couper le beurre, mon cher grand frère ou grand-père ou grand-mère? Bref, à vous de trouver. C'était Marie au micro, logiciel de traitement de son. Avec la complicité aujourd'hui d'Alix et Thibaut pour les chouettes jingles. Si vous voulez m'envoyer des messages écrits, c'est à marie@fréquence7.net. Et si c'est votre voix que vous voulez m'envoyer, vous téléphonez au Telex de Fréquence 7 en disant au début « C'est pour Marie ». Bon appétit et la semaine prochaine. Et maintenant, l'ours qui pète et qui rote en entier. Ouais.
1: Pipi, le vla, oh, l'ours qui pète.
2: Bonjour les enfants. Si je suis si fripon, ton, et aussi si glouton, ton, c'est que les saucisses sont un souci pour mon bidon.
3: Quel crétin.
2: L'haricot de mouton, ton, tout le monde trouve ça bon, bon.

0: sauf ici, bien sûr. Mais là, on est si bien. Allez, les enfants, venez plus près de moi. Non, non, non, pas toi. Oui, toi.
1: Bah, tant mieux, tu pues.
2: Bourguignon et les concons.
0: Oui.
3: Bourguignon, on peut dire oignon, non?
0: Bien.
2: Klaxon, poète.
0: Bravo.
1: Et grand crétin de Dourson.

0: vitale. Plus que jamais, l'eau doit être préservée.
1: Pour mieux comprendre, nous sommes allés rencontrer des professionnels.
0: Nous sommes devenus journalistes.
2: Mais aussi techniciens et techniciennes.
0: Nous avons enregistré des questions
3: et des réponses pour mieux comprendre le cours de l'eau.
1: Ici, en Baume-de-Roby,
0: vous ne verrez plus jamais votre robinet de la même manière.

0: voilà, on a pris l'eau dans nos sources, dans nos rivières. On a eu tous les tuyaux qui ont ramené l'eau jusqu'au robinet. Et on va faire un petit jeu. Vous allez me dire combien il faut d'eau pour tout ça. Ok ? Combien il vous faut d'eau pour tout ça, à votre avis, pour une personne par jour ? On peut parler en mètres cubes ou on peut parler quand on a une bouteille d'eau, on parle en quoi ?
1: Litres.
0: Du coup, à votre avis, il faut combien de litres ?
1: 8 litres.
0: Pour les WC par jour ?
1: Infini.
0: L'infini ? Combien ça fait une chasse d'eau ? Vous savez ?
1: Une chasse d'eau.
0: Est-ce que vous voyez le petit récipient derrière les toilettes là ? À votre avis, il y a combien de bouteilles d'eau dedans ? 8 litres, ouais. Alors, ça fait entre 6 et 10 litres. Ça dépend des toilettes. Donc, on a entre 6 et 10 bouteilles pour la chasse d'eau. Ça fait beaucoup d'eau, déjà. À votre avis, pour la salle de bain, qu'est-ce que vous prenez ? Vous prenez des douches ou des bains ?
1: Des douches et des fois des bains dans les douches.
0: Et alors, combien il faut d'eau pour ça ? T'as une baignoire ?
1: Ouais.
0: Alors quand on a une baignoire, souvent c'est vite 100 litres. Donc ça fait quand même 100 bouteilles d'eau. Pour la machine à laver, à votre avis, il faut combien d'eau ?
1: 5 litres.
2: 10.
0: Ouais, on est sur 10 litres. 10 litres le lave-vaisselle, 10 litres la machine à laver. Enfin voilà, on est sur des quantités de 10 litres. Et pour une personne, alors combien il nous faut d'eau au total dans la journée, chacun ? 100 litres chacun. Donc vu qu'on est 10 là, vous êtes à peu près 10, ça veut dire que pour la journée, il nous refaut le mètre cube qu'on a dit tout à l'heure. Vous vous rappelez ce volume là d'un mètre cube ? Pour vous 10, il faut un mètre cube pour toute la journée. 1000 litres, c'est ça.
3: On utilise beaucoup d'eau, mais il y a un moyen pour réduire la quantité d'eau. Dans votre canalisation, si vous utilisez beaucoup d'eau dans vos toilettes, par exemple, vous pouvez, derrière, je ne sais pas si vous voyez, mais il y a un trou, et en fait, il y a un truc de réservoir d'eau. Et en fait, vous ouvrez, vous mettez une pierre dedans, et ça ferme l'eau.
4: Je peux écouter.
3: À bientôt. Hop,
5: bien sûr, on ne s'imagine pas encore comment tout cela se transforme.
6: Non, ça c'est sûr.
3: Vous avez déjà visité une station d'épuration ?
5: Vous ne verrez plus jamais votre chasse d'eau de la même manière.

0: Ici, nous traitons les eaux usées de la commune de Joyasson. Et je vous demanderai de rien toucher.
1: Ok. Hein? Moi, j'ai une question pour vous.
0: Oui, bizarre.
1: Elle sert à quoi, la station d'épuration?
0: Alors, c'est pour épurer les eaux usées. Je vais prendre un échantillon de l'eau qui arrive à la station et je prendrai un échantillon de l'eau qui en sort. Et puis, vous verrez le travail que fait la station.
1: Oui, mais l'échantillon, après, il va servir à quoi?
0: C'est juste pour que vous voyez le travail de la station, ce qu'on fait. Ce que la nature fait, c'est le procédé de la nature, mais de façon accélérée.
2: Et moi, voilà. J'ai une question.
1: Merci.
2: Comment vous faites pour laver l'eau?
0: Alors, l'eau, on ne la lave pas.
2: Ah, mais c'est pareil.
0: On la traite. Mais je vais vous expliquer tout ça. Hein, on va suivre les ouvrages et le parcours de l'eau. D'accord?
1: Merci.
0: Donc les eaux de la ville de Joyasson arrivent ici, c'est un puits. Wow. Vous voyez, c'est un puits et il y a des pompes à l'intérieur qui sont remontées. Voilà, tu vois, ça marche. Elles sont remontées à l'étage et on va aller voir ce qui se passe. Voilà, tout le monde est là. Donc on était en bas, là où il y a une forme de puits. On appelle ça, c'est un poste de relevage, il y a des pompes en bas. L'eau, elle est remontée ici. Donc elle arrive ici. On appelle là le dégrilleur. Alors c'est le dégrilleur. Je ne touche pas parce que c'est tout dégueulasse. Le dégrilleur, vous voyez, c'est un peigne. C'est un peigne qui tourne, qui passe à travers une grille. C'est pour enlever les macro-déchets. Donc c'est les lingettes, enfin, tout ce qui ne devrait pas être jeté dans le réseau d'assainissement. Voilà. Et souvent, ce sont essentiellement des légendes quand même. Voilà. Ensuite, du dégrilleur, ça arrive dans le bassin de...
1: L'irrigation.
0: Non, c'est pas l'irrigation. Là, c'est le dégraisseur des sableurs. Donc les graisses, elles sont remontées en surface par le système de bulles. Vous voyez les bulles?
1: Oui.
0: Donc les graisses, elles flottent, elles sont raclées par les racles, vous voyez, et ça tombe en bas.
1: Et
0: je ne vous ai pas fait voir en bas.
1: Ça amène où en bas? Vous les retrouvez où les bulles?
0: Après c'est dans un bac, je ne vous ai pas fait voir, mais on ira voir tout à l'heure.
1: Okay.
0: Et le sable, comme il est lourd, il reste au fond de ce bassin, il ne remonte pas. Les graisses, elles remontent seulement grâce aux bulleurs. Voilà. On va s'écarter.
1: L'eau peut servir à quoi à part prendre l'eau potable?
0: Alors, l'eau qui sort de la station,
1: oui.
0: Elle retourne dans le milieu naturel, c'est-à-dire dans la rivière.
3: On parle de rivière, donc on y va.
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Et donc en fait la loutre, ça va être, va faire partie de la, qu'on appelle de la famille, donc des mustélidés. Donc mustélidés, au cas où, c'est tout ce qui est belette, enfin toutes ces choses là si vous connaissez un petit peu. Et donc c'est aussi un animal qui va être carnivore. Donc en fait elle va se nourrir principalement donc, de poissons, elle peut se nourrir aussi d'écrevisses, de reptiles, elle peut aussi se nourrir même des fois de petits insectes ou petits oiseaux qui peuvent être par exemple tombés du nid, ou si jamais elle réussisse à en attraper. Et en fait elle peut aussi mesurer jusqu'à à peu près aux alentours des 1m20. On va avoir encore qu'on appelle fuselé, donc qui va être assez allongé et assez aérodynamique comme on appelle, pour pouvoir bien nager, parce que du coup c'est un animal qui est assez rapide dans l'eau. Et c'est aussi un animal qui est connu pour être assez malin, assez joueur, assez speed. Donc c'est pour ça, si on en voit, ça peut des fois un petit peu surprendre. Et donc pareil, si par exemple vous en voyez une, bah, autant vous pouvez vous dire, bah, je vais revenir le lendemain pour essayer de l'observer. Sauf qu'en fait, c'est que bah, les territoires des loutres, surtout chez les mâles, bah, ça peut faire à peu près une quarantaine de kilomètres. Donc c'est quand même assez grand. Et puis sachant que par exemple la drobie elle fait un peu plus de 40 km, donc ça fait plus ou moins presque toute la rivière si on arrondit. Donc c'est quand même assez grand, les femelles c'est un petit peu plus petit. Mais par contre vous pouvez quand même trouver des traces et indices qui peuvent être assez intéressants. Et bien en fait si vous regardez sur les pierres, vous pouvez trouver ce qu'on appelle les empreintes. Donc en fait ce sont les excréments, donc le caca en fait de la loutre. Et en fait si vous regardez bien, donc au niveau de l'empreinte, donc souvent c'est posé directement sur les pierres. Et en fait on va pouvoir retrouver dedans directement donc des arêtes de poissons, des coquilles, d'écrevisses ou des restants par exemple d'os, par exemple de petits reptiles ou d'autres petits animaux qu'elle aurait pu manger. Et aussi ce qui est marrant, c'est que si jamais vous vous amusez à sentir l'empreinte, ça sent un petit peu le miel.

0: le castor, en fait, il a une histoire assez compliquée parce qu'il a été chassé par l'homme pendant pas mal de temps et il a failli disparaître dans les années 1800. Et il restait qu'une toute petite population dans la vallée du Rhône et ça a été un des premiers mammifères à être protégé. Depuis qu'il a été protégé, il est revenu un peu sur tous les cours d'eau et il revient pas mal. Et donc maintenant, on a pas mal de castors. Et ce qui est bien, c'est que le castor, c'est une des seules espèces avec la nôtre qui change son écosystème. Donc il va en fait créer des barrages, ce qui va faire que ça crée des zones humides qui sont assez importantes, qui vont ramener plein d'autres espèces. Ça va ramener des oiseaux, des petits amphibiens, plein de choses qui vont être assez cool pour la biodiversité, des petits serpents des fois, etc. Et en fait, un des trucs les plus intéressants à voir, c'est les traces de castor. Parce qu'il faut savoir que le castor, il est crépusculaire nocturne. À la base, il vivait la journée, mais en fait, maintenant, il vit la nuit. Donc, ils n'ont pas d'adaptation spécifique pour la vie nocturne, mais ils vivent la nuit pour être tranquilles. Donc, ouais. Voir un castor, c'est très rare. Mais on va pouvoir voir plein de traces de castor. Donc là, je vous en présentais quelques-unes. Donc ça, c'est typique du castor. C'est un bout de bois coupé. Et on le voit bien. En fait, il est coupé en ciseaux, un peu, on dit. Et il y a la trace des dents. Et en fait, tu vois souvent, sur le terrain, là, bon, il y a les sols, notamment. Là, les sols, c'est des petites espèces de plantes que vous voyez là, qui partent un peu comme ça. Il y en a plein. Ça, il adore le castor. Donc en fait, il va manger plein de petits rejets comme ça. Souvent, on voit des traces comme ça. Donc en fait, il va manger, puis ça repart en plus après. Donc en fait, il entretient un peu son garde-manger. Ensuite, on peut voir d'autres petites traces, notamment les réfectoires à castor. En fait, il se fait son garde-manger. C'est comme vous, quand vous allez mettre vos petits gâteaux là, dans le placard chez vous. Ben, le castor, en fait, il coupe des bouts de bois et il va faire des tas de bouts de bois pour se le garder... Quand il sort la nuit, voilà, c'est son petit garde-manger, il vient manger là. Et ça, il y en a soit sur les berges, comme ça, soit sous l'eau. Ça, on en voit plein. Et ça, si vous voyez ça, ça veut dire que potentiellement, il y a du castor. Il y a aussi les barrages. C'est le truc le plus connu, donc les barrages de castor. Et vous pouvez voir, il y a plein de bouts de bois entassés. En fait, il va essayer de se faire un plan d'eau, souvent parce qu'il en a besoin. Des fois, il y a son petit terrier qui est là. Et bah, il va essayer de mettre un barrage pour avoir un peu plus d'eau. Il y a les coulées aussi. Les coulées de castor, en fait, c'est quand il va se déplacer sur la berge, en fait, il va laisser une trace parce que c'est assez solide quand même un castor. Ça peut aller entre 15 et 30 kilos. Donc, en fait, il se déplace au sol, ça va faire une trace. Donc, ça, on peut le voir aussi. Il y a les terriers huttes. Ça, c'est la maison du castor, en gros. Donc, en fait, souvent, il fait des terriers. C'est des trous dans l'eau, semi-immergés, en gros. Tu vas avoir un gros trou sur les berges. Il vit là. Et des fois, en fait, il va mettre des branches par-dessus pour se faire un peu sa petite cabane. Et donc ça, c'est les terriers huttes, on appelle ça. Et ensuite, ça, c'est les plus grosses traces. En fait, il va des fois manger des gros arbres. En fait, ce qu'il veut, lui, c'est choper les branches qui sont en l'air. Donc en fait, lui, il se dit, oula, là, ça a l'air bien bon, là, ça. J'y ai pas accès. C'est pas un très bon grimpeur. Et du coup, il va manger l'arbre, faire tomber l'arbre et manger toutes les petites pousses qui vont lui permettre d'avoir à manger pendant un bon moment. Et accessoirement, il va aussi utiliser les branches pour son petit barrage ou pour son terrier. Voilà, donc on voit ça, les écorçages un peu par exemple, c'est que tu vois plein de copeaux au pied d'un arbre. Et ça, c'est le plus impressionnant.
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0: L'œil de Dieu, la dernière pièce de Roger Lombardo consacrée aux peintures de la grotte Chauvet, sera jouée à la mairie de Vallon-Pont-d'Arc samedi 3 octobre à 20h et dimanche 4 octobre à 18h. Dans L'œil de Dieu, l'auteur inverse son regard sur l'humanité. 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L'œil de Dieu de Roger Lombardo, produite par la compagnie Théâtre d'aujourd'hui et interprétée par Florence Banos, c'est samedi 3 octobre à 20h et dimanche 4 octobre à 18h à la mairie de Vallon-Pont-d'Arc. Les tarifs 15 et 12 euros. La réservation est recommandée en ligne ou auprès des bureaux de l'Office de tourisme, Gorge de l'Ardèche, Pont-d'Arc.
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0: Bonjour, c'est Solidaire d'abord. Bonjour à vous.
1: Bonjour.
0: Qui participez à l'émission. Donc, en fait, aujourd'hui, cette émission, c'est l'émission de rentrée, Solidaire d'abord, qu'on peut faire grâce à Fréquence 7, différente et pas pareille. Et donc, cette émission va être aussi différente et pas pareille, comme elle l'est depuis 21 ans. Ça fait 21 ans que existe Solidaire d'abord. Alors, cette émission est née au départ de lutte, en fait, de lutte sociale. Et donc, elle est restée avec la même orientation et on essaye d'être toujours orienté vers ce qui pourrait faire avancer le schmilblick pour tout le monde. Bon, il y en a qui sont peut-être un petit peu plus conservateurs, on va dire, que nous. Voilà. Alors, ce soir, j'ai la chance de recevoir deux personnes de la Confédération Paysanne. Alors, peut-être si vous voulez bien vous présenter.
1: Donc bonjour, moi c'est Sylvain, je produis des fruits sur Aubenas.
0: D'accord.
2: Et moi c'est Lydiane et je suis chevrière à Lantillère. Bonsoir.
0: Donc voilà, deux personnes de la Confédération Paysanne. Je trouve que c'était très bien qu'on puisse démarrer avec la Confédération Paysanne pour cette saison. Parce que moi je sais pas comment vous voyez l'agriculture, mais je vois que c'est de plus en plus compliqué. Et pour moi l'espoir il est plutôt là. Il est pas tellement ni dans la FNSEA, ni dans la coordination rurale. Mais vous allez dire que je suis un peu orienté, sûrement. Mais bon... Là, il me semble que justement, il y a des gens qui essayent de réfléchir à d'autres modèles. Donc voilà, ça me semble assez intéressant parce que quand même, avec tout ce qui s'est passé cet été, cette canicule, etc., il est quand même assez urgent de réfléchir, non ? Je sais pas, on continue comme ça, on remet une pièce dans la machine. Enfin, ça me paraît un petit peu fou, quoi. Qu'est-ce que vous en pensez ?
1: Bah c'est sûr que ouais, c'était un été qui était quand même bien compliqué, hein, et quelles que soient les productions, qu'on soit en élevage ou en production végétale, c'était pas l'été le plus simple qui soit, avec une canicule qui n'en finissait pas, avec des épisodes de grêle qui étaient quand même très violents, non celle du 15 juillet, mais avant le 15 juillet, il y en avait déjà eu au mois de mai. Et en fait, sur tout le département de l'Ardèche a été impacté, et c'est voir comment nous, en tant que paysans, on arrive à résister à tout ça, à s'adapter à tout ça, et c'est pas une mince affaire, quoi.
2: Alors, tu parles au passé, mais moi j'ai quand même remarqué qu'il a pas vraiment plu, et c'est toujours aussi sec, et donc l'été a été difficile, et il y a beaucoup d'inquiétudes sur les semaines et les mois qui viennent.
1: Mmh. Ouais, tout à fait. On pense à nos collègues qui font de la châtaigne et qui commencent à avoir leurs bogues qui sont vides, et voilà, il n'y a pas eu assez d'eau pour la châtaigne, donc effectivement, ça continue, en fait.
0: Oui, parce que bon, la plupart des citoyens à qui on s'adresse, bah, ils ont eu des problèmes sur les voitures ou des problèmes sur les toits. Mais vous avez eu aussi des problèmes pour les animaux, pour les cultures, pour le maraîchage, pour tout ça, quoi. Tout a été impacté, quoi. Hein, parce que cette grêle, elle a pas été localisée juste à un tout petit endroit. Hein. C'était vaste quand même le territoire sur lequel ça s'est répandu.
1: Ouais. Puis il y a pas que la grêle, en fait. C'est cette canicule qui n'en finit pas. En fait, c'est notre outil de travail qui est mis à mal avec ces changements climatiques. Et là, on l'a vraiment pris de plein fouet cette année. On le sentait venir. Depuis pas mal de temps, on a déjà eu des sécheresses, on a déjà eu des grêles importantes, mais là, on est quand même sur des phénomènes qui deviennent récurrents.
0: Mmh. Oui, mais on a eu un plan Genevard. Donc voilà, tout est sauvé, évidemment. Ils ont tout vu, ils ont tout réglé comme il fallait.
1: Ouais, alors le plan Genevard, bon, nous on a plutôt tendance à dire que c'est un peu un bobard.
0: Ah bon?
1: Parce qu'elle a annoncé 1 milliard, mais il y aura pas 1 milliard dans la poche des paysans et des paysannes.
2: Il y avait déjà des sous en fait de ce milliard qui étaient déjà fléchés en fait.
0: D'accord. Donc, comme d'habitude, c'est un peu une arnaque.
1: Bah, c'est des effets d'annonce, et puis après, c'est la répartition de ces sommes qui sont annoncées, qui, en tout cas, nous ne nous conviennent pas. Et je crois qu'il y a beaucoup de paysans et de paysannes pour qui ça convient pas.
2: En fait, ce qui est très compliqué, c'est que ces sous, ils sont répartis ensuite par région, puis chaque région répartie par département. Et en fait, il n'y a pas forcément un système juste de répartition entre départements. Et en plus, on est en train de mettre en concurrence les filières. Donc, qui a plus besoin ? Est-ce que ce sont les maraîchers, les arboriculteurs, les éleveurs ? Et même au sein de ces filières, on va mettre en concurrence les paysans eux-mêmes et les paysannes. Et ça, c'est quelque chose qu'on ne peut pas trop supporter. En fait, c'est très difficile de mettre les gens en concurrence au sein de notre syndicat, c'est quelque chose qui passe pas, ce concept-là.
1: Et tout ça parce que, en fait, l'enveloppe, elle est trop petite. Ce qui arrive sur le département de l'Ardèche, au final, ils appellent ça, alors nous, en plus, on n'aime pas ce terme du tout, le fonds de réarmement. Enfin, c'est quand même une aberration d'appeler ça comme ça.
0: Écoute, depuis qu'il est là, Macron, quand même, nous explique qu'on est en guerre. Hein,
1: donc. Déjà, le mot ne nous convient pas. Et la somme ne nous convient pas du tout, parce qu'en fait, c'est des miettes qu'on a à se partager.
0: Avant qu'on soit à ça, tu m'as parlé d'un truc qui s'appelle CASI, c'est ça?
1: Bah, c'est ça, en fait. Le plan Genevard, c'est CASI. Donc, c'est climat, adaptation, sécheresse et incendie. Donc, voilà, c'est ça, le plan Genevard.
2: Donc, il y a plein de petits jeux de mots un peu rigolos à faire. Ouais. C'est CASI pas efficace.
1: CASI nul. Enfin, voilà, Genevard, ça rime avec Bobard. Enfin, voilà, bref. On s'amuse un peu, mais pas que, en fait, parce qu'en fait, ça nous fait pas que rire, tout ça, parce que derrière, et ben en fait, c'est quand même des paysannes, des paysans qui ont du mal à voir l'avenir, parce que la situation, elle est vraiment très complexe, quoi.
0: Alors, tu as commencé tout à l'heure, quand on préparait, à parler du fait que dans ce plan, justement, il va y avoir des gens qui vont être aidés, c'est par exemple les propriétaires.
1: Hein, ouais. Alors il y a une part.
0: C'est le foncier qui va être aidé.
1: Ouais. Alors dans le milliard, en fait, il y a 330 millions. Qui va être en fait un dégrèvement de la taxe foncière pour les propriétaires. Donc, comme il y a 50% des paysans, des paysannes qui sont en fermage, il y a 50% qui sont oubliés au bord du chemin. Et en fait, les propriétaires, ils vont pas forcément faire la démarche de répercuter ce dégrèvement sur leurs fermiers.
0: Oui, bien sûr.
1: Et donc là, ça va profiter à des grands propriétaires terriens. On sait pas où, mais en tout cas.
0: Ouais, c'est étonnant. Ça, d'habitude, ils s'occupent du petit, là, avec la Macronie. Ouais.
1: Donc voilà, dans le milliard, il y avait 330 millions là-dessus. Ouais. Et il y avait aussi une partie qui était fléchée sur l'indemnité de solidarité nationale.
0: Alors
1: ça, l'indemnité de solidarité nationale, c'est quand il y a des événements un peu intenses, comme la canicule, la grêle, ça peut concerner les incendies, les inondations. Enfin, et en gros, les services de l'État couplent ça avec les données météorologiques. Et derrière, en fait, il y a un système pour les assurés et un système pour les non-assurés. Les assurés, les personnes qui vont être assurées contre la grêle, je prends cet exemple-là parce que c'est ce qu'on a vécu ici à Aubenas, là. Mais ils vont voir leur production remboursée. Ceux qui ne sont pas assurés, c'est 80% des paysans, ils vont avoir une indemnité qui correspond à 28% de leur chiffre d'affaires par production. Enfin, c'est des miettes, quoi. Mmh. Et donc, dans ce plan Genevard, il y a ça, en fait, qui a toujours existé, cette ISS, ce qu'on appelle l'ISN.
0: Mmh, d'accord. Alors, tu parlais, enfin, je crois que c'était toi, Sylvain, qui parlait tout à l'heure de ce qui se passe dans le Lot. C'est-à-dire que il y a des moments, c'est un peu spécial. Ils ont tellement avantagé certains que les autres, évidemment, n'ont rien.
1: En fait, c'est pas que dans le Lot, mais c'est qu'en fait, cet argent qui arrive, en fait, comme disait Lydiane tout à l'heure, il y a une somme qui est allouée à la région, et puis après, c'est alloué par département. Et en fait, après, le département, c'est eux qui vont dire où va cet argent. Et là, le Lot a fait un choix fort parce que ils se sont dit, on va aider majoritairement les maraîchers. Et du coup, ça a été une somme qui est importante pour les maraîchers. Mais en fait, ça oublie les apiculteurs qui étaient en galère, ça oublie les éleveurs qui sont en galère, les pépiniéristes, les arbeaux. Enfin, en fait, c'est un peu ce qu'on dénonce. C'est très bien d'aider les maraîchers parce qu'ils sont dans la galère. Et c'est vraiment une production qui a été fortement impactée cette année par la canicule. Mais n'empêche qu'il y en a quand même qui restent au bord du chemin, quoi.
0: Ça met les gens en concurrence quelque part.
1: C'est nous ce qu'on a dénoncé.
0: C'est pas net, quand même, comme truc.
2: En fait, ça laisse de toute façon des gens sur le bord du chemin. Et ce qu'on constate, on le savait déjà, mais ce qu'on constate encore plus après cet été-là, c'est que en fait, ce système assurantiel, il fonctionne pas. En fait, il permet à des gens qui ont les moyens d'assurer leur production de à peu près s'en sortir, mais en fait, soit pour des raisons éthiques, soit pour des raisons économiques, quand on n'assure pas ses productions, d'un coup, ça devient compliqué. Et en fait, il faut qu'on sorte de ce système assurantiel pour aller vers un système plutôt mutualiste, en fait.
0: Donc, vous parliez de cagnotte solidaire, mais tu parlais aussi d'un truc sur le fait que les sous aussi sont mal répartis suivant les territoires, parce que tu parlais du fait qu'il y avait une enveloppe de 20 millions.
2: En fait, c'est ce truc du quasi, c'est comment la région va répartir entre les départements les sous. Et effectivement, en Ardèche, c'est pas très clair sur pourquoi, comment est fait cette répartition. Après, là, on rentre dans du détail.
1: Mais en tout cas, qui fait que nous, comme ça met un peu les productions les unes contre les autres, on est sorti de la table des négociations, en fait, avec les services de l'État. Les services de l'État font un super boulot, mais par contre, en fait, nous, on veut pas avoir à choisir entre le collègue maraîcher, le collègue arbo, le collègue éleveur, la collègue qui fait des châtaignes, la collègue qui fait du miel. Enfin, on n'a pas envie de ça, quoi. Tout parce qu'il n'y a pas assez de sous qui arrivent.
0: Et donc, vous avez lancé une cagnotte solidaire, c'est ça, ce que tu disais?
1: Du coup, ouais, à la conf, on a lancé une cagnotte solidaire en se disant que s'il y a des personnes qui sont vraiment dans la galère, s'ils n'arrivent pas à payer leurs factures, alors ça va pas être des grosses sommes, hein, mais si ça peut dépanner quelques-uns, quelques-unes, on se dit que ce sera pas mal. Et puis, c'est en attendant que... les services de l'État aussi fassent leur job et qu'on puisse avoir les indemnités de solidarité. On peut avoir ces petites miettes qui vont finir par arriver. Mais...
2: En fait, cette cagnotte, elle n'est pas faite pour remplacer le service public, pas du tout. Mais elle est importante aussi, économiquement, bien évidemment. Les gens, ils ont besoin de si des gens ont besoin de cet argent, ils pourront y avoir accès et c'est nécessaire. Mais elle est aussi importante au niveau de la solidarité, en fait, que les gens, les gens qui vont pouvoir en bénéficier, ils sentent déjà que quand on participe à cette cagnotte, qu'ils sont pas tout seuls. En fait, c'est très très dur de finir cet été sur les rotules. On a dû travailler plus, et en fait, on n'arrivait pas à récupérer le retard qu'on avait sur nos productions. Je parle notamment pour les collègues maraîchers, arboriculteurs, et donc du coup, en fait, de sentir de la solidarité, c'est pour ça qu'on appelle ça la cagnotte solidaire. Hein, c'est nécessaire aujourd'hui.
1: Puis c'est vrai qu'on a été quelques-uns à être impactés par la grêle, la canicule, et puis il y avait des clients qui nous disaient, tu veux pas monter une cagnotte, tu veux pas faire une cagnotte, et puis en fait faire une cagnotte à titre individuel, enfin déjà c'est pas trop notre truc. Du coup on s'est dit vaut mieux la lancer de manière collective. Donc voilà, cette cagnotte on peut le retrouver sur le site de la conf,
2: n'hésitez pas,
1: et sur le Facebook également.
0: Alors Liliane, tu parlais aussi du pastoralisme.
2: Oui, parce que on a beaucoup parlé du végétal, et c'est vrai que les collègues arboriculteurs, maraîchers, et dans les autres productions, les cultures, ça a été très très difficile. Après, au niveau élevage, ça a été aussi très compliqué. Ça se voit, on a tous remarqué, il n'y a pas eu d'herbe, c'est tout jaune, les arbres ils perdent leurs feuilles alors qu'on est le 15 septembre. Et en fait, on a eu de la chance en Ardèche, on a eu peu d'incendies, on n'en a pas eu pas du tout, mais quand même, par rapport à d'autres années, on a réussi un peu à maîtriser la situation. Et en fait, c'est quelque chose qu'on défend au sein de la Confédération paysanne, le pastoralisme, et notamment le pastoralisme pour lutter contre les incendies. Alors, je précise, il n'y a pas que le pastoralisme. En fait, toute l'agriculture paysanne nous permet de réguler la broussaille. Il y a quelques décennies, il y avait des terrasses qui étaient encore cultivées, elles ne le sont plus. Mais en fait, si on réinstalle des maraîchers, des arboriculteurs, on va aussi lutter contre la broussaille. Il n'y a pas que le pastoralisme. Mais le pastoralisme, ça nous permet quand même d'aller valoriser des terrains qui ne sont pas mécanisables et du coup qui ne sont pas utiles pour des cultures. Et donc du coup de réduire le risque d'incendie, en tout cas de permettre aussi un meilleur contrôle d'un incendie si un incendie commence. Et après, le pastoralisme, ça sert pas que à réguler le risque incendie. En fait, ça permet aussi de valoriser des espaces, de produire, que ces espaces ils permettent de nourrir nos troupeaux avec du coup une nourriture locale. Ça permet de refaire du lien, de redynamiser les campagnes. C'est le cœur. Ça devrait être le cœur de nos élevages.
0: D'accord. Alors c'est vrai que là, dans tout ce que vous avez expliqué, on sent aussi qu'il n'y a pas la question de fond qui se pose à tout le monde, je pense, hein, parce que bon, si ces canicules continuent, si ça se reproduit, etc., cette chaleur absolument insupportable et tout, il va falloir s'adapter. Il y a des choses qui, comment on fait, quoi. Enfin, moi je suis terrifié. Pas à titre personnel, moi ma vie elle est un peu derrière moi, mais mes enfants, je me dis putain, j'ai fait des enfants, ce qu'on leur propose comme monde, comment s'intégrer dans ce monde là continuer avec une agriculture telle qu'elle est, avec ces grandes fermes, avec ces grands gros tracteurs énormes qui polluent énormément, faut quand même parler des choses telles qu'elles sont, qui mettent beaucoup d'intrants polluants aussi, etc., des pesticides et tout. Est-ce que c'est sérieux de continuer comme ça? Il y a une vraie question quand même.
1: C'est une vraie question. Puis en fait, derrière, c'est notre souveraineté alimentaire. Et en fait, elle est clairement menacée. elle est clairement menacée actuellement avec ces changements. Et même des systèmes que tu évoques, qui sont plus industriels, ils sont en train d'être mis à mal. Enfin, on voit dans d'autres régions françaises, les légumiers bretons, ils sont en PLS là parce que ils sont pas du tout, ils sont pas du tout adaptés par rapport aux canicules qu'ils ont pris en Bretagne, par exemple, ou dans l'ouest de la France. Il y a eu des événements intenses là-haut, et du coup, c'est la première fois où cette année, dans des supermarchés, il y a plus de salade, quoi. Et alors là, c'est ce système-là, mais ce système-là, il va. Il peut pas durer. Enfin, de toute façon, c'est pas durable.
2: Et pour l'élevage, c'est pareil. En fait, le porc entassé dans un bâtiment, la volaille entassée dans les bâtiments, en fait, ça a été très très difficile pour les gens qui travaillent dans ce genre d'élevage et pour les animaux.
0: Abominable.
2: Parce qu'on est dépendant de technologies qui flanchent dès qu'il fait plus de 35 degrés. Ouais. Donc, oui, il faut reconsidérer tout le système. Après, il y a du boulot, hein. Mais petit à petit, j'espère qu'on va y arriver. En tout cas, ça va passer par l'agriculture paysanne. On y croit, en tout cas.
1: Et voilà, et c'est la, ouais, pour nous l'agriculture paysanne, et ben en fait c'est le moteur d'un changement, quoi. Après, c'est sûr que c'est quand même hyper questionnant de se dire, et là on en discute entre collègues, c'est qu'est-ce qu'on va planter dans les années à venir, comment on oui, s'adapte, c'est ça. Ça c'est une vraie question, et là-dessus on n'a pas encore les réponses.
0: Donc préparer les consommateurs à changer en fait tout quoi, parce que vous allez produire autre chose, quelque chose de plus adapté, et donc les
2: ouais,
0: gens
2: changer tout pas forcément, mais en fait comprendre les problématiques de production pour comprendre que par exemple cette année on n'a pas de tomates fin août, ou on en a moins, en tout cas elles viennent pas forcément de France. Parce que ça a été compliqué sur cette production-là. En fait, comprendre les rythmes de production et du vivant pour mieux s'adapter en société.
0: Alors après, vous avez parlé aussi du fait que on se retrouve avec, par exemple, des problèmes de foin là, hein, puisque avec cette sécheresse, moi je vois, je vais très souvent sur le plateau, c'est relativement vert, hein, mais ça pousse pas.
2: En fait, dans le nord du pays, il y a des collègues qui ont déjà commencé à donner du foin en été, alors que normalement ils le font pas. Donc, ils ont puisé dans leurs stocks hivernaux, et c'est sûr que ça questionne. Je pense que c'est une des grandes questions sur les mois prochains sur l'élevage. En fait, c'est comment on va pouvoir nourrir les troupeaux en hiver, et est-ce qu'on va pouvoir complémenter nos stocks de fourrage, effectivement.
0: Alors, le temps avance. Il nous reste. On va parler de la fête de la conf qui se prépare pour le 26. Hein. Mais c'est vrai que voilà, comment ce monde paysan peut changer et s'adapter à ces changements climatiques. Comment nous, citoyens, on peut changer et s'adapter à ce changement climatique. Ça fait quand même un petit peu peur. C'est quand même très présent maintenant. C'est plus quelque chose qu'on raconte. Hein. Avant, on nous balançait le fait qu'on était complètement à côté de la plaque, que c'était du délire, mais là le délire il est là, hein.
2: Ah oui, on se sent pas du tout à côté de la plaque. Non. Non, clairement pas. Eh ben, faut venir samedi, justement. Il y a plein d'éléments de réponse. Il y a une très bonne conférence sur les organisations collectives, en fait, pour faire face aux défis des installations à venir, des installations agricoles. Sylvain, je te laisse continuer.
0: Ça se passe où alors?
1: Du coup, la fête de la conf, c'est à Chaumérac. C'est sur la ferme de Vernas, et du coup, c'est une ferme qui est son paysan boulangère.
0: Par rapport à situer. Alors attends,
1: Chaumérac. À côté de Privas.
0: À côté de Privas.
1: Voilà. Où
0: et à Chaumérac même, c'est dans le village ou c'est à côté? Alors, tu sais pas?
1: Je sais pas. D'accord. Je ne saurais pas te dire. Je n'y suis jamais.
0: On va y aller
1: samedi.
0: Tu redis le nom de la ferme?
1: Ferme du Vernas.
0: Vernas.
1: Voilà. Et donc du coup, ils font du pain et des légumes.
0: D'accord.
2: Voilà. Et ils nous préparent une très très belle fête.
1: Voilà.
2: Ils sont nombreux sur l'organisation.
1: Donc c'est 10h. C'est à partir de 10h, donc il y a un marché paysan.
0: En quoi ça consiste alors, la fête de la conf?
1: La fête de la conf, en fait, c'est un moment qui est hyper important pour nous, parce que justement, c'est déjà se retrouver nous entre paysannes, paysans, et faire la fête, voilà, échanger. Et puis après, c'est inviter aussi les consommateurs et toute personne intéressée par notre projet d'agriculture paysanne. Donc voilà, et c'est pour ça que il y en a pour tous les goûts, en fait. Donc il y a spectacle et caisse, il y a des tables rondes sur l'installation agricole, il y a un village associatif.
2: On y mange très bien. N'hésitez pas à réserver pour les repas. Il y a repas du midi et repas du soir. Et c'est tout le temps délicieux.
0: Voilà. Et puis c'est des produits de chez vous, qui produisez.
2: Bien évidemment.
1: C'est des produits locaux, bien sûr. Et puis il y a un très bon concert le soir, la Machaca.
0: D'accord.
1: Voilà, c'est de la salsa.
0: Ouais.
1: pour apporter un peu de soleil, mais pas trop. Pas caniculaire.
0: Ouais, moi je sais que je vais très souvent à la fête de la conf, pratiquement chaque année. Et l'an dernier, c'était sur le plateau, c'était vachement bien. Et c'est vrai que c'est quand même un moment, je sais pas comment dire, dans cette rentrée, au moment où il y a toute cette rentrée où on est un peu bousculé, c'est une respiration, hein, il me semble.
2: Oui, et puis en fait, pour nous, produire, c'est important, mais créer des moments conviviaux où on se rencontre, c'est aussi important. Et il faut des moments festifs et c'est l'occasion à ce moment-là de se retrouver paysans et non paysans pour partager ce moment-là.
1: Mmh. Et puis on en a pas parlé, mais en fait la Confédération paysanne, en fait, bah il y a un collectif départemental, puis il y a ce qu'on appelle des groupes locaux. Et en fait, c'est les groupes locaux qui préparent à tour de rôle la fête de la conf sur le département. Mmh. Et là, du coup, c'est le groupe local Centre Ardèche qui s'y est mis à fond là-dessus. L'année dernière, c'était le groupe du plateau. Enfin voilà. Et en fait, ça fédère aussi au niveau local une équipe paysanne, qui s'implique là depuis plusieurs mois sur ce projet-là, quoi.
0: Mmh. Et donc il y a à chaque fois il y a plein de choses entre les exposants, il y a des exposants aussi, hein, il y a des gens, il y a des trucs associés, hein, je sais pas, comme pour la bouffe par exemple, commencer des trucs écolo, là je sais plus, j'ai plus en tête
2: les food trucks, tu veux dire.
0: Oui, non, mais je trouve plus des produits bio. Ça vous parle pas?
1: Non, ben là, je sais pas.
0: je pédale, mais je trouve plus. C'est comment c'est le label de. Il y a des gens qui viennent avec des stands qui sont associés. Ça vous dit rien?
2: Village associatif. Il y aura le marché des artisans. Enfin, voilà, c'est voilà. Ouais. Il faut venir pour se rendre compte.
0: Ouais. Mais c'est très riche. Il y a plein de choses. Ouais. Hein. Ouais. Entre les produits, les gens qui montrent aussi, l'an dernier sur le plateau, il y avait un moment, il y avait une espèce de charrue un peu bizarre.
2: Il y a une démonstration cette fois-ci aussi de matériel réalisé par les paysans eux-mêmes, ouais.
0: Ouais. Donc c'était un truc à l'ancienne, je sais plus comment que ça marchait exactement. Ils avaient monté tout un système avec des vieilles machines, des machines à l'ancienne, quoi. Pas des trucs électroniques, des trucs avec des ficelles, avec des bâtons.
2: L'authentique.
0: C'était très sympa. Voilà. Alors. Il y a aussi ce festival du film qui se prépare.
2: Tout à fait, on est en pleine préparation du festival du film et documentaire paysan qui a lieu du

Entre autres, il y a eu un film qui s'est fait, qui a été fait par FR3, qui s'appelle Un village sous emprise, hein, qui a été à la fois qu'on a pu voir au navire il y a une dizaine de jours, un petit peu plus, et puis il y a 3-4 jours, on a vu ça à Saint-Pierre, puisque c'est à Saint-Pierre-de-Colombier, ce village sous emprise, où voilà, le sujet du film, c'est ça. C'était très très bien, il y avait beaucoup de monde, à la fois au navire 270 personnes quand même, et à Saint-Pierre 100 personnes. C'était très convivial, les gens parler d'un territoire retrouvé, essayer de retrouver un territoire, de se le repartager à nouveau, normalement. Enfin bon, c'était très intéressant. Il y a eu aussi un film samedi, donc qui était amené par la CRAX. Alors la CRAX, c'est la Coalition des résistances artistiques, culturelles et scientifiques. J'y suis arrivé. CRACS. Et donc ce film, c'était Fini de rire. Et en fait, c'est sur le fait que petit à petit, la parole est de moins en moins libre. Entre autres, le rire. On s'est retrouvé avec plein d'humoristes qui se sont retrouvés, par exemple Canal+, qui a été racheté par Bolloré. À un moment, tout ce qu'on avait au niveau des guignols, tout ça, ça n'existe plus. Et puis on a bien vu sur France Inter aussi, Guillaume Meurice, hein, qui s'est fait virer, Charline Van Honecker qui se retrouve à avoir plus qu'une émission le dimanche alors qu'elle avait une quotidienne. Enfin bon, il y a tout un ensemble de choses qui... Voilà, et tout ça, c'est notre grand timonier là, ou peut-être le petit timonier, ou peut-être, je sais pas exactement, le mec qui tient la barre en ce moment, qui risque fort de se faire assez bâché lors des élections présidentielles qu'on va avoir. Il ne peut pas s'y représenter, mais bon, je pense qu'il y a plein de gens qui sont très contents qu'il s'en aille. Et puis, bon, il y a eu justement donc des manifs là qui ont eu lieu récemment. Donc, il y a eu une manif contre le permis de tuer samedi. Parce que c'est vrai qu'il y a une dérive là sur les policiers, surtout maintenant avec ce qui s'est passé à Carcassonne, etc. On se dit pas que forcément les policiers sont toujours dans quelque chose où ils sont gardiens de la paix, quoi. Et puis bon, il y a des manifs en préparation. Il y en a une sur la planète le 26, en même temps que votre fête, qui aura lieu à 18h à Aubenas. Le 26-9 à 18h, sauver la planète, en gros, quelque part, c'est ça. Et puis il y a une grosse grosse manif qui se prépare pour le 29 septembre, avec plein de gens, les pompiers. Alors c'est à la fois les gens qui sont soignants, enseignants, pompiers, AESH, enfin tout le Père Noël, Père Noël, tout le voilà le Père Noël. Je voulais dire le personnel de la fonction publique. Tu vois, pour moi c'est des Pères Noël. Et donc voilà, tous ces gens-là seront là pour manifester pour une autre société qu'on vive ensemble, quoi. Merde. À bientôt.

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1: Bon.
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0: faire. On a pris l'eau dans nos sources, dans nos rivières. On a eu tous les tuyaux qui ont ramené l'eau jusqu'au robinet. Et on va faire un petit jeu. Vous allez me dire combien il faut d'eau pour tout ça. Ok ? Combien il vous faut d'eau pour tout ça, à votre avis, pour une personne par jour ? On peut parler en mètres cubes ou on peut parler, quand on a une bouteille d'eau, on parle en quoi ?
1: En litres.
0: Du coup, à votre avis, il faut combien de litres ?
1: 8 litres.
0: Pour les WC par jour ?
1: L'infini.
0: L'infini ? Combien ça fait une chasse d'eau ? Vous savez ?
1: Une chasse d'eau.
0: Est-ce que vous voyez le petit récipient derrière les toilettes là ? À votre avis, il y a combien de bouteilles d'eau dedans ? 8 litres, ouais. Alors, ça fait entre 6 et 10 litres. Ça dépend des toilettes. Donc, on a entre 6 et 10 bouteilles pour la chasse d'eau. Ça fait beaucoup d'eau, déjà. À votre avis, pour la salle de bain, qu'est-ce que vous prenez ? Vous prenez des douches ou des bains ?
1: Des douches et des fois des bains dans les douches.
0: Et alors, combien il faut d'eau pour ça ? T'as une baignoire ?
1: Ouais.
0: Alors quand on a une baignoire, souvent c'est vite 100 litres. Donc ça fait quand même 100 bouteilles d'eau. Pour la machine à laver, à votre avis, il faut combien d'eau ?
1: 5 litres.
2: 10.
0: Ouais, on est sur 10 litres. 10 litres le lave-vaisselle, 10 litres la machine à laver. Enfin voilà, on est sur des quantités de 10 litres. Et pour une personne, alors combien il nous faut d'eau au total dans la journée, chacun ? 100 litres chacun. Donc vu qu'on est 10 là, vous êtes à peu près 10, ça veut dire que pour la journée, il nous refaut le mètre cube qu'on a dit tout à l'heure. Vous vous rappelez ce volume là d'un mètre cube ? Pour vous 10, il faut un mètre cube pour toute la journée. 1000 litres, c'est ça.
3: On utilise beaucoup d'eau, mais il y a un moyen pour réduire la quantité d'eau. Dans votre canalisation, si vous utilisez beaucoup d'eau dans vos toilettes, par exemple, vous pouvez, derrière, je ne sais pas si vous voyez, mais il y a un trou, et en fait, de réservoir d'eau. Et en fait, vous ouvrez, vous mettez une pierre dedans, et ça ferme l'eau.
4: Je peux écouter.
3: À bientôt. Hop,
5: bien sûr, on ne s'imagine pas encore comment tout cela se transforme.
6: Non, ça c'est sûr.
7: Vous avez déjà visité une station d'épuration ?
5: Vous ne verrez plus jamais votre chasse d'eau de la même manière.

0: Ici, nous traitons les eaux usées de la commune de Joyasa. Et je vous demanderai de rien toucher.
1: Okay. Hein? Moi j'ai une question pour vous.
0: Oui, déjà.
1: Elle sert à quoi la station d'épuration?
0: Alors c'est pour épurer les eaux usées. Je vais prendre un échantillon de l'eau qui arrive à la station et je prendrai un échantillon de l'eau qui en sort. Et puis vous verrez le travail que fait la station.
1: Oui, mais l'échantillon après il va servir à quoi?
0: C'est juste pour que vous voyez le travail de la station. Ce qu'on fait. C'est la nature, enfin, c'est le procédé de la nature mais de façon accélérée.
2: Et moi, voilà. J'ai une question. Comment vous faites pour laver l'eau?
0: Alors, l'eau, on la lave pas.
2: Non, mais c'est pareil.
0: On la traite. Mais je vais vous expliquer tout ça. Hein, on va suivre les ouvrages et le parcours de l'eau. D'accord?
1: Merci.
0: Donc, les eaux de la ville de Joyasa arrivent ici. C'est un puits. Wow. Vous voyez, c'est un puits. Et il y a des pompes à l'intérieur. Elles sont remontées. Voilà, tu vois, ça marche. Elles sont remontées à l'étage. Et on va aller voir ce qui se passe. Tout le monde est là. Donc on était en bas, là où il y a une forme de puits. On appelle ça, c'est un poste de relevage. Il y a des pompes en bas. L'eau elle est remontée ici. Donc elle arrive ici. On appelle là le dégrilleur. Alors le dégrilleur. Je ne touche pas parce que c'est tout dégueulasse. Le dégrilleur, vous voyez, c'est un peigne. C'est un peigne qui. Il tourne, il passe à travers une grille. C'est pour enlever les macro-déchets. Donc ça, les lingettes, en fait, tout ce qui ne devrait pas être jeté dans le réseau d'assainissement. Voilà. Et souvent, ce sont essentiellement des lingettes quand même. Voilà. Ensuite, donc, du dégrilleur, ça arrive dans le bassin de...
1: L'irrigation.
0: Non, c'est pas l'irrigation. Là, c'est le dégraisseur des sableurs. Donc les graisses, elles sont remontées en surface par le système de bulles. Vous voyez les bulles?
1: Oui.
0: Donc les graisses, elles flottent. Elles sont raclées par les racles. Vous voyez? Et ça tombe en bas.
1: Et
0: je ne vous ai pas fait voir en bas.
1: Ça amène où en bas? Vous les retrouvez où les bulles?
0: Après c'est dans un bac, je ne vous ai pas fait voir, mais on ira voir tout à l'heure.
1: Okay.
0: Et le sable, comme il est lourd, il reste au fond de ce bassin. Il ne remonte pas. Les graisses, elles remontent seulement grâce aux bulleurs. Voilà. On va s'écarter.
1: L'eau peut servir à quoi à part prendre l'eau potable?
0: Alors, l'eau qui sort de la station,
1: oui.
0: Elle retourne dans le milieu naturel, c'est-à-dire dans la rivière.
2: On parle de rivière, donc on y va.
1: Pas seul, mais avec deux éco-gardes.
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2: pour y découvrir un premier animal, la loutre.

donc en fait la loutre, ça va être, ça va faire partie de la, qu'on appelle de la famille, donc des mustélidés. Donc mustélidés, au cas où, c'est tout ce qui est belette, enfin toutes ces choses là si vous connaissez un petit peu. Et donc c'est aussi un animal qui va être carnivore. Donc en fait elle va se nourrir principalement donc de poissons, elle peut se nourrir aussi d'écrevisses, de reptiles, elle peut aussi se nourrir même des fois de petits insectes ou petits oiseaux qui peuvent être par exemple tombés du nid, ou si jamais elle réussit à en attraper. Et en fait elle peut aussi mesurer jusqu'à à peu près aux alentours des 1m20. Elle va avoir un corps qu'on appelle fuselé, donc qui va être assez allongé et assez aérodynamique comme on appelle, pour pouvoir bien nager, parce que du coup c'est un animal qui est assez rapide dans l'eau. Et c'est aussi un animal qui est connu pour être assez malin, assez joueur, assez speed. Donc c'est pour ça, si on en voit, ça peut des fois un petit peu surprendre. Et donc pareil, si par exemple vous en voyez une, bah, autant vous pouvez vous dire bah, je vais revenir le lendemain pour essayer de l'observer. Sauf qu'en fait c'est que bah, les territoires des loutres, surtout chez les mâles, bah, ça peut faire à peu près une quarantaine de kilomètres. Donc c'est quand même assez grand. Et puis sachant que par exemple la drobie elle fait un peu plus de 40 km. Donc ça fait plus ou moins presque toute la rivière, si on arrondit. Donc c'est quand même assez grand. Les femelles c'est un petit peu plus petit. Mais par contre vous pouvez quand même trouver des traces et indices qui peuvent être assez intéressants. Et bien en fait si vous regardez sur les pierres, vous pouvez trouver ce qu'on appelle les empreintes. Donc en fait ce sont les excréments, donc le caca en fait de la loutre. Et en fait si vous regardez bien, donc au niveau de l'empreinte, donc souvent c'est posé directement sur les pierres. Et en fait on va pouvoir retrouver dedans directement donc des arêtes de poissons, des coquilles, d'écrevisses ou des restants par exemple d'os, par exemple de petits reptiles ou d'autres petits animaux qu'elle aurait pu bah, manger. Et aussi ce qui est marrant, c'est que si jamais vous vous amusez à sentir l'empreinte, ça sent un petit peu le miel.

0: Le castor, en fait, il a une histoire assez compliquée parce qu'il a été chassé par l'homme pendant pas mal de temps et il a failli disparaître dans les années 1800. Et il restait qu'une toute petite population dans la vallée du Rhône et ça a été un des premiers mammifères à être protégé. Depuis qu'il a été protégé, il est revenu un peu sur tous les cours d'eau et il revient pas mal. Et donc maintenant, on a pas mal de castors. Et ce qui est bien, c'est que le castor, c'est une des seules espèces avec la nôtre qui change son écosystème. Donc il va en fait créer des barrages, ce qui va faire que ça crée des zones humides qui sont assez importantes, qui vont ramener plein d'autres espèces. Ça va ramener des oiseaux, des petits amphibiens, plein de choses qui vont être assez cool pour la biodiversité, des petits serpents des fois, etc. Et en fait, un des trucs les plus intéressants à voir, c'est les traces de castor. Parce qu'il faut savoir que le castor, il est crépusculaire nocturne. À la base, il vivait la journée, mais en fait, maintenant, il vit la nuit. Donc, ils n'ont pas d'adaptation spécifique pour la vie nocturne, mais ils vivent la nuit pour être tranquilles. Quoi, en gros. Voir un castor, c'est très rare. Mais on va pouvoir voir plein de traces de castor. Donc là, je vous en présentais quelques-unes. Donc ça, c'est typique du castor. C'est un bout de bois coupé. Et on le voit bien. En fait, il est coupé en ciseaux, un peu, on dit. Et il y a la trace des dents. Et en fait, tu vois souvent, sur le terrain, là, bon, il y a les sols, notamment. Là, les sols, c'est les petites espèces de plantes que vous voyez là, qui partent un peu comme ça. Il y en a plein. Ça, il adore le castor. Donc en fait, il va manger plein de petits rejets comme ça. Souvent, on voit des traces comme ça. Donc en fait, il va manger, puis ça repart en plus après. Donc en fait, il entretient un peu son garde-manger. Ensuite, on peut voir d'autres petites traces, notamment les réfectoires à castor. En fait, il se fait son garde-manger. C'est comme vous, quand vous allez mettre vos petits gâteaux là, dans le placard chez vous. Ben, le castor, en fait, il coupe des bouts de bois et il va faire des tas de bouts de bois pour se le garder... Quand il sort la nuit, voilà, c'est son petit garde-manger, il vient manger là. Et ça, il y en a soit sur les berges, comme ça, soit sous l'eau. Ça, on en voit plein. Et ça, si vous voyez ça, ça veut dire que potentiellement, il y a du castor. Il y a aussi les barrages. C'est le truc le plus connu, donc les barrages de castor. Et vous pouvez voir, il y a plein de bouts de bois entassés. En fait, il va essayer de se faire un plan d'eau, souvent parce qu'il en a besoin. Des fois, il y a son petit terrier qui est là. Et bah, il va essayer de mettre un barrage pour avoir un peu plus d'eau. Il y a les coulées aussi. Les coulées de castor, en fait, c'est quand il va se déplacer sur la berge, en fait, il va laisser une trace parce que c'est assez solide quand même un castor. Là, ça peut aller entre 15 et 30 kilos. Donc, en fait, il se déplace au sol, ça va faire une trace. Donc, ça, on peut le voir aussi. Il y a les terriers huttes. Ça, c'est la maison du castor, en gros. Donc, en fait, souvent, il fait des terriers. C'est des trous dans l'eau, semi-immergés, en gros. Tu vas avoir un gros trou sur les berges. Il vit là. Et des fois, en fait, il va mettre des branches par-dessus pour se faire un peu sa petite cabane. Et donc ça, c'est les terriers huttes, on appelle ça. Et ensuite, ça, c'est les plus grosses traces. En fait, il va des fois manger des gros arbres. En fait, ce qu'il veut, lui, c'est choper les branches qui sont en l'air. Donc en fait, lui, il se dit, oula, là, ça a l'air bien bon, là, ça. J'y ai pas accès. C'est pas un très bon grimpeur. Et du coup, il va manger l'arbre, faire tomber l'arbre et manger toutes les petites pousses qui vont lui permettre d'avoir à manger pendant un bon moment. Et accessoirement, il va aussi utiliser les branches pour son petit barrage ou pour son terrier. Voilà, donc on voit ça, les écorçages un peu par exemple, c'est gros, tu vois plein de copeaux au pied d'un arbre. Et ça, c'est le plus impressionnant.
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0: Différent, enfin, pas pareil quoi. 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

0: Vous êtes toujours sur Fréquence 7, il est 18h et tout de suite on va retrouver la rediffusion de Regard d'ailleurs.
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9: Donc l'émission s'appelle Regard d'ailleurs. Regard d'ailleurs, c'est cette envie d'élargir son regard sur le monde à travers des expériences de vie de gens que je vais rencontrer sur mon chemin. Donc j'aime bien donner la parole à des réalisateurs, des écrivains, des voyageurs. Là, on se retrouve dans un festival, le Just Love Festival en Allemagne, autour de la pensée de Vishwananda. Donc on va parler de spiritualité, on va parler de ton parcours de vie. Donc voilà, Regard d'ailleurs, c'est vraiment ça, c'est élargir, hein, parce que je pars de l'idée qu'une expérience de vie peut-être permettre à d'autres personnes de se réorienter dans son chemin de vie, sachant qu'on est tous quelque part interdépendants, interconnectés les uns des autres, et c'est chouette de pouvoir partager nos itinéraires de vie. Donc toi, là aujourd'hui, j'ai devant moi, tu es bien tout en rouge, donc j'ai compris que tu suivais une voie spirituelle, mais avant de parler de cette voie spirituelle, j'aimerais savoir comment tout ça a commencé. Donc parle-nous de ton enfance et à quel moment est-ce que tu as peut-être questionné le sens de la vie et les modèles sociétaux qu'on nous a imposé peut-être très vite à l'école dans un système qui est aujourd'hui basé sur la reconnaissance, notamment matérielle. Donc voilà, on en revient à toi, à ton enfance.
10: Le yoga, ça m'a toujours inspiré, depuis que j'ai peut-être 14-15 ans. J'arrive pas à me souvenir exactement quand. J'essaie toujours de trouver, mais j'arrive pas à me souvenir. Mais 14-15 ans, j'avais commencé à lire un peu sur le yoga. C'était familier pour moi. Quand on parlait des... N'importe quel aspect du yoga, c'était familier. Mais je suis jamais allé très en profondeur là-dedans. Si, parce que j'étais très rebelle à l'époque. J'ai grandi une famille suisse, très simple. On était pas riches, pas pauvres. Classe moyenne, on va dire, en Suisse. Et non, j'ai pas une famille qui était religieuse, pas spécialement, mais avec la spiritualité. Une grand-mère qui est très spirituelle. Aussi, mon père qui a cette spiritualité. Du coup, le yoga n'était pas présent. Mais la spiritualité, l'idée de vivre simplement, la simplicité était présente. Et mon père, il m'a toujours inspiré à vivre de manière simple. Ça, c'est toujours quelque chose qui a été là. Il m'a jamais poussé, ça a jamais été un discours de famille d'avoir le plus d'argent possible. Ce genre de choses-là, ça a jamais été là.
9: Le bonheur n'était pas dans une recherche, dans une quête matérielle. Non.
10: Mais ça a jamais été dans le yoga. Il m'a jamais dit, va dans la spiritualité. Mais il m'a jamais dit d'aller dans le monde complètement non plus. C'était toujours un peu l'entre-deux, trouver ce juste milieu et vivre dans le monde, mais de manière simple. Et je pense que pour lui, le bonheur, il était vraiment là. Du coup. Et le yoga, c'est venu plus tard que ça.
9: Donc le yoga, quand j'entends yoga, je pense au yoga postural. Est-ce que c'est de ça dont tu parles?
10: Alors, à l'époque, c'était ça pour moi. C'est là que j'ai connu, justement, et pour moi, c'était ça à l'époque. Maintenant, aujourd'hui, la définition serait bien différente. Mais peu importe si on parle de posture, si on parle de méditation, de technique. L'idée du yoga, c'est d'unir, on va dire, notre mental avec le spirituel. Ou bien unir l'âme avec Dieu. On peut voir à différents niveaux. En gros, d'avoir cette union entre le spirituel et le matériel. Comme Paramahamsa Vishwananda explique, ne pas avoir, quand on est sur le chemin spirituel, c'est pas ne pas avoir une double vie. Où le lundi, je suis spirituel, le mardi, je suis dans le monde, mercredi, spirituel. Mais que le yoga, ça devienne toute notre vie. Le travail, c'est un yoga, nos études, c'est un yoga, notre famille, c'est un yoga. Donc tout devient une manière de s'unir avec le divin.
9: Tu disais, c'est venu assez jeune dans ta vie, hein, 14 ans, tu étais déjà attiré par le yoga, et quand on a 14 ans, on est jeune, et la question c'est qu'est-ce que tu veux faire dans la vie? Souvent, on attend que tu trouves une position, hein, dans une échelle sociale, donc voilà, on dit pas je veux devenir swami, rishi, ou dévot, hein, ça fait pas partie des vocations dans le panel des choix des métiers quand on est à l'école, donc il y a quand même un moment donné où t'as pris une direction plus spirituelle, donc voilà, reviens un peu sur ce moment-là, t'as pas voulu être comme tes copains, policier, footballeur ou astronaute?
10: Non, et c'est pour ça que je parlais de mon père. Parce que ma mère, elle est décédée quand j'étais tout petit. Je pense qu'elle est tombée malade quand j'avais 8 ou 9 ans. Et décédée quand j'avais 11 ans, je pense. Et du coup, depuis tout petit, il y avait ce léger détachement qui s'est créé par rapport à ça. même à l'école, je pouvais voir qu'il y avait un truc qui allait pas, que ce monde n'avait jamais vraiment donné le bonheur.
9: Et là maintenant, tu te retrouves Rishi, donc habillé tout en rouge, et je te rencontre au Just Love Festival, dans un ashram, ici en Allemagne. Donc continue un petit peu l'itinéraire, donc ce chercheur enfant qui finalement n'arrête jamais de chercher cette voie spirituelle et qui finalement en trouve une qui semble lui correspondre. Donc à quel moment c'est arrivé dans ta vie et pourquoi est-ce que tu as su que ça y est, c'était la voie que tu voulais suivre?
10: Ce qui s'est passé quand j'avais 18 ans, c'est là que ça a vraiment changé. C'est que quand j'avais 18 ans, d'un coup, du jour au lendemain, j'ai dû arrêter tout ce que je faisais. Donc arrêter d'aller en soirée, de boire, de fumer, tout ça. J'ai jamais été dans la drogue, jamais. J'ai eu de la chance avec ça, par la grâce de Dieu. Mais je fumais beaucoup d'herbes, on peut dire, évidemment. Dans le mouvement Rasta, c'était clair. Et boire aussi pas mal d'alcool, tout ça. Et
9: ça, c'est pas dans le mouvement Rasta. Ça.
10: C'est pas dans le mouvement Rasta, mais c'est dans le mouvement, disons. Le problème, c'est que ça allait un petit peu quand c'est en dehors de la tradition, mais bon. Peu importe, l'idée, c'était que j'ai dû arrêter tout ça du jour au lendemain. J'ai eu des crises d'angoisse. D'un coup, juste un jour, c'est venu comme ça. Et j'ai dû arrêter tout du jour au lendemain. Et ça m'a fait une immense... Ça m'a mis dans une grosse dépression. Non pas par l'addiction, mais par le fait que mon identité était basée là-dessus. J'étais le gars un peu cool, toujours un peu stone, toujours... ouais, DJ comme ça. Et du coup, toute mon identité était basée là-dessus. Sur le fait d'être ce gars cool, qui était toujours dans ce mouvement, fumer, boire, comme ça, aller en soirée, tout ça, tranquillement, sur le sofa, sur le canapé. Et du coup, mon identité a complètement été cassée, cette partie de l'identité. Ça m'a mis une grosse dépression, crise d'angoisse, tout ça. Et du coup, je suis ressorti de ça en trouvant justement la méditation. Donc c'était très, au début, c'était pas très très profond. C'était vraiment le pouvoir du moment présent, écartelé. Ce livre, ça m'a vraiment changé ma vie, complètement. Et du coup, de là, je me suis reconstruit un petit peu. J'ai pu contrôler un petit peu le mental, comprendre un petit peu l'idée de je suis pas mon mental, je suis pas ses pensées, vous voyez, ce genre de choses. Et pouvoir me détacher un petit peu de ça. Et de là, il y a une autre facette de moi-même que je connaissais pas. Et là, la quête de sens s'est éveillée. Avant, la quête de sens n'était pas là. L'attraction pour la spiritualité était là, mais c'était vague. Mais à ce moment-là, il y avait cette immense, et je peux dire un immense désir pour ce sens. Parce que c'était insupportable. Là, il fallait que je trouve ce sens, justement, des choses. Et du coup, je me suis dit, parce que j'étais Rasta, je me suis dit, il y a deux endroits où il faut que j'aille. En Éthiopie, la Libella, les églises souterraines, et en Inde. J'avais ces deux choix, justement. Mais je me suis rendu compte que si je me regardais vraiment profondément, faire cette introspection, j'avais pas le sentiment d'aller en Éthiopie. C'était pas vraiment moi. C'était, traditionnellement, ça aurait été la bonne chose à faire, pour prendre les photos, tout ça. Rasta, ça passe bien, c'est la bonne chose à faire, mais c'était pas moi. C'était pas vraiment moi. Ce que je voulais, c'était aller en Inde. Et du coup, j'ai commencé à organiser le voyage pour aller là-bas. Je venais de terminer mes études de jardinier. Et du coup, j'ai voulu aller en Inde, c'était pas possible. Pour quelques raisons. Du coup, je suis allé à Bali. Parce qu'à Bali, j'avais une partie de ma famille qui connaissait un peu l'île. Et c'était hindou. Donc c'était une sorte d'entre-deux assez cool, comme ça. Et c'est une belle île pour passer un mois. Et en même temps, je connaissais un petit peu l'endroit par la famille. Et c'était très hindou, donc parfait. Et je suis allé là-bas. J'avais quelques livres sur la psychologie. Mathieu Ricard. À l'époque, il venait de sortir ce livre qui s'appelait « Trois amis en quête de sagesse ». Et je lisais ça. C'était super beau, super beau. Et je me rappelle un jour à Kuta, Ubud. Ubud, la ville principale de Bali. Spirituellement, la ville principale. Et je termine ce livre, Trois amis en quête de sagesse. Et je vais dans la rue. Je me souviens exactement de l'endroit. Et il y avait sur le côté gauche de la rue, il y avait ce magasin où on pouvait donner un livre et puis prendre un livre. C'était une sorte de voyageur, un peu un magasin de voyageurs comme ça. Et le seul livre en français, c'était Autobiographie d'un yogi. De Yogananda, Paramahamsa Yogananda. Et j'ai pris ce livre, et du coup j'ai passé les 3 semaines qui restaient à Bali à lire ce livre non-stop. Je sais pas si vous connaissez le livre, qui parle de... En gros, c'est la vie d'un yogi, qui explique comment il a vécu sa vie et comment il est devenu moine, comment il est parti en Amérique, tout ça. Et quand j'ai lu ce livre, j'ai compris que c'est ça que je veux faire dans ma vie, c'est ça que je veux faire. Et à partir de ce moment-là, c'est devenu super clair. J'étais là, je sais pas quand, j'avais toujours envie d'expérimenter le monde, mais je me suis dit, dans ma vie, il faudra que je fasse ça un moment. Parce que seulement à travers ce chemin-là, je vais trouver le sens de la vie.
9: Je reviens à cette quête d'identité. Tu disais à un moment donné, ce besoin d'appartenance qu'on a tous, où toi, tu avais réussi à te donner de la consistance. En tout cas, tu jouais le personnage. On joue tous des rôles, on a tous des masques à un moment donné dans nos vies. Et donc, toi, tu avais ce rôle du gars cool avec des dreadlocks à fumer des pétards et à faire du Jah Rastafari. Ce besoin d'appartenance, finalement, on l'a tous. Il est souvent lié aussi à ce besoin de reconnaissance et à cet ego dont on parle beaucoup sur le cheminement spirituel. Donc, est-ce que tu peux me parler de cette notion d'ego et à quel moment est-ce que tu essaies de t'en libérer?
10: Peut-être définir l'ego. Paramahamsa Vaishvananda, suivant la tradition hindoue, il définit l'ego de quatre manières. C'est en gros ahamkar, ça veut dire en gros l'ego, le sens d'identité. Le sens de je qui est séparé de l'âme. Le je, le mental, le corps, tout ça. Donc cette fausse identité, on peut dire. Et cette fausse identité, elle prend différentes formes. Et une des formes, c'est nos attachements. Comme je disais, j'étais attaché à ses amis, ce cercle social, à l'identité justement du gars cool. Et tout ça, tous ces attachements, ils formaient une partie de mon identité. Et du coup, le moment où j'ai dû arrêter de faire ça, c'était comme si une partie de moi était morte. Ouais, donc une partie de mon ego était morte, on va dire comme ça. Donc une partie de définir l'ego, ça serait ce sens de je qui est créé par l'attachement. Et encore deux autres choses qui est créé par la manière dont je pense que les gens me voient. Comme maintenant. Dans ma tête, j'ai une image de comment vous me voyez, de ce que vous pensez de moi, vous voyez. Et donc ça va être une facette de l'ego aussi. Et la dernière facette va être la manière dont moi-même je me vois. C'est jamais réel. Comment je me comprends, comment vous me comprenez, comment l'identité créée par les attachements, ce jeu qui est lié au mental et au corps, c'est pas réel. C'est juste des choses qui... c'est juste des idées, des concepts créés par... pas notre, comment on peut dire, notre attachement au monde. Et du coup, c'est comme ça que Paramahamsa Vishwananda définit l'ego. Ces quatre choses. Ce sens du je, créé par les attachements, créé par comment les gens nous voient, créé par comment on se voit nous-mêmes. Tout ça serait différentes facettes de cet ego. Et le moment où j'ai vraiment compris qu'il fallait se détacher de ça, c'était avec les crises d'angoisse et tout ça. Parce d'un coup, l'anxiété était tellement forte que je pouvais plus vivre normalement. Et du coup, j'ai bien compris qu'il y avait un problème à un niveau. Et c'est au niveau de comment on pense, les pensées, comment je pensais, tout ça. Et du coup, c'est enraciné dans l'ego. C'est complètement enraciné dans le fait de se considérer comme le corps, comme le mental, comme nos pensées. De penser que, ok, je suis ce corps limité, je suis ce mental limité. Et du coup, à ce moment-là, j'ai compris qu'il fallait se détacher de ça. Et on voit aussi dans la Bhagavad Gita, un des textes les plus importants de l'hindouisme, où Krishna, qui est le divin lui-même, il parle à son disciple Arjuna. Et la première chose qu'il lui enseigne, c'est ça. Que l'âme, elle est différente du corps, que l'âme, elle est différente du mental. Et qu'on n'est pas notre ego, justement. Et de là, tout le yoga, il peut prendre place. Donc ouais, pour moi, c'était ça. Pareil, avec ces crises d'angoisse, j'ai dû me détacher de cet ego, de ces pensées. C'est difficile. Encore aujourd'hui, c'est un grand... ça prend du temps, quoi. L'ego, c'est très difficile, tout ça. Le mental, il est toujours à gauche, à droite. Mais le yoga, il a commencé comme ça pour moi, en comprenant que toute souffrance vient de cette notion de l'ego, de se considérer comme ce corps matériel.

0: parle d'identité, mais je ne t'ai pas encore demandé comment tu t'appelles.
1: Donc mon nom, Richie. Richie, c'est un, c'est le titre, on va dire. Richie Vrisha Parva.
0: Donc ça, c'est ton nom spirituel. Donc voilà, on va revenir à cette étape-là de ta vie. À partir de quel moment tu as pris refuge ou tu as eu ce nom spirituel? Comment tout ça est arrivé? Donc là, tu parlais effectivement de cette quête d'identité. D'abord Rasta, ensuite tu as été attiré par l'hindouisme. Tu te retrouves à Bali, qui est la seule île d'Indonésie où est encore nourrie la spiritualité de l'hindouisme, parce que le reste de l'Indonésie est aujourd'hui musulman. À part Bali et peut-être quelques îles autour. Donc voilà, Bali, Ubud, tu me parles d'Ubud, de ce bouquin Yogananda, autobiographie d'un yogi, qui a impacté la vie de beaucoup, beaucoup de voyageurs, hein, où effectivement ça parle de cet itinéraire de ce sage indien qui fait, qui est dans cette quête d'existence et de sens. Donc voilà, donc il y a ça qui rentre dans ta vie, et là aujourd'hui tu es devenu Rishi. Donc voilà, parle-moi de ce chapitre-là, et à quel moment tu as choisi cette vie-là, parce que tu aurais très bien pu rentrer en Suisse et choisir de devenir, je sais pas moi, boulanger ou jardinier, ce que tu avais commencé à faire dans tes études.
1: Donc quand je suis revenu en Suisse, j'avais toujours ma vie normale de DJ et tout ça, mais dès que je suis revenu, j'ai fait un petit hôtel dans ma chambre, j'ai fait un peu de place, j'avais la photo de Yogananda et toute cette lignée de yogis. Ce qui s'est passé à Bali aussi, et c'est le plus important, c'est que dès que j'ai lu ce livre, j'ai repris contact avec un ami de longue date que j'avais pas vu depuis des années, et je savais qu'il était prof de yoga, et c'était le seul ami que j'avais dans ce monde, on va dire, du yoga. Et du coup, je lui envoie un message sur Facebook à ce moment là je lui demande, mais ça fait longtemps qu'on s'est pas vu, tout ça, je viens de lire ce livre, est-ce que tu connais quelque chose sur ce type de yoga? Et il me dit, ah, c'est intéressant que tu me parles de ça, parce que maintenant je suis dévot, je suis disciple d'un maître spirituel qui pratique de la même lignée, de la même tradition, et il m'envoie une vidéo de Paramahamsa Vishwananda. Et c'est là que du coup que je l'ai connu, et du coup j'ai passé beaucoup beaucoup beaucoup de temps à écouter Paramahamsa Vishwananda. Et quand je suis revenu en Suisse, évidemment j'avais sa photo dans ma chambre aussi, et j'ai appris le yoga qu'on appelle Atma Kriya Yoga, que Paramahamsa Vishwananda, Paramahavatar Babaji, qui est un de ces grands grands yogis de l'Inde. Et un jour je vois un message qui disait Paramahamsa Vishwananda va venir à Genève, proche de où j'habitais. Et du coup je me rappelle ça, c'était le jour où il venait, c'était un samedi après-midi en avril 2017 à ce moment-là, et je regardais le flyer et je me suis dit, ah non, je vais pas y aller, j'ai la soirée qui commence bientôt, tout ça, j'ai pas trop le temps aujourd'hui, je vais pas y aller, je pourrais le rencontrer plus tard. Et c'est la première fois de ma vie que je pouvais vraiment ressentir une sorte de, pas une intuition, mais quelque chose de très très fort, du genre, non, faut vraiment que j'aille là-bas. Et du coup j'étais là, ok, bon, j'ai rien à perdre. Et du coup j'étais, ok, je vais m'inscrire. Et je pensais qu'il allait y avoir du genre 30 personnes, que ça allait être une toute petite salle, 30 personnes, Paramahamsa Vishwananda assis sur un siège, donner un discours, une bénédiction et fini. Et du coup je m'inscris, j'arrive dans la salle qui était au milieu de la ville de Genève, il y avait 2000 personnes, remplies de gens. Et je me souviens, quand il est arrivé dans la salle, j'avais la photo, hein, je peux vous l'envoyer. D'un coup, quand je l'ai vu, la première pensée qui m'est venue, c'est, ok, ce genre de personne existe réellement. Tout ce que j'ai lu dans les livres, tout ça, ça existe. C'est pas seulement des, comment on peut dire, des choses du passé. Il y a vraiment des gens comme ça.
0: Est-ce que tu arrives à me définir ce qui se passe en soi? Quand on rencontre un être, on peut parler d'être éveillé, tu dis, ok, ce genre de personne existe. Donc effectivement, on peut lire dans les bouquins l'histoire de sages, de maîtres. On a tous entendu parler de grands sages dans nos religions à nous, de l'Occident, dont on questionne des fois l'existence. Et là, tu rencontres cet homme, ou en tout cas, tu ressens sa présence. Qu'est-ce qui se passe? Qu'est-ce qui fait qu'on ressent quelque chose de différent?
1: L'idée, c'est que ce sentiment, comme Paramahamsa Vishwananda explique, il vient pas du mental. Et c'est là que c'est très difficile, ce que vous me demandez d'expliquer avec des mots, parce que c'est justement là, c'est que c'est au-delà des mots. Et il y a un verset dans les Upanishads, dans les Écritures, qui dit « Yato vacho nivaltante », ce qui veut dire en gros que les mots, la parole ne peut pas décrire ce genre de choses. Quand on parle du spirituel, il n'y a pas de mots pour décrire ça. C'est au-delà du mental, c'est au-delà de la parole, si on veut. Mais le terme, on peut appeler ça une reconnaissance, et qui vient pas du mental, mais qui vient de l'âme elle-même. C'est que d'un coup, notre essence qui est spirituelle, elle reconnaît la même chose en face d'elle. Elle voit cette personne qui incarne pleinement ça. Et du coup, c'est comme si avec le mental, on peut pas vraiment comprendre ce qui se passe, mais on a un sentiment d'appartenance. Ah, je connais cette personne. Et c'était ça très fort. Je suis allé pour le darshan, on avait la queue. Le darshan, c'est quand il donne des bénédictions. Donc il touche la tête, on le regarde dans les yeux, et il voit notre âme. Et du coup, il enlève ce qui n'est pas nécessaire pour nous. Il nous aide à nous libérer de ce qui n'est pas nécessaire. Les désirs, tout ça. Et beaucoup d'autres choses qu'on ne connaît pas encore. Mais en gros, j'arrive dans cette, devant lui, et pour essayer de décrire un petit peu, le cœur qui bat d'un coup à fond, pour aucune raison. Parce que c'est même pas que c'est impressionnant, vous voyez ce que je veux dire, il est là, très simple, très humble, donner les bénédictions. Mais d'un coup, le cœur qui bat à fond. Et j'arrive devant lui, et j'avais plein de questions. Il m'avait dit, tu peux lui poser une question. Donc j'avais toutes ces questions sur Haile Selassie, le mouvement Rasta, toutes ces questions. Et j'arrive devant lui, et d'un coup, il met sa main sur ma tête, on se regarde dans les yeux, il donne cette bénédiction. Et après, il me demanda comment tu t'appelles. Non, il m'a demandé, est-ce que tu peux rester, aider les dévots? Est-ce que tu peux aider pour l'organisation? Et je lui ai dit, ah, je dois aller pour la, parce que je dois aller pour la soirée. Parce que j'étais en train de mixer, c'était tard le soir. Il fallait que j'y aille pour, parce que j'étais DJ ce soir-là. Et il me dit, ok, pas de souci. Mais je suis parti juste après, j'ai fait un pas, je me suis dit, mais pourquoi est-ce que j'ai dit ça? J'aurais pu rester là tout le temps. Mais ce qui est venu, c'est ce sentiment de paix complète. Il n'y avait plus de questions. C'est la seule chose que je peux dire, je ne peux pas vraiment expliquer avec des mots, mais il n'y avait plus de questions. Il n'y avait plus cette question, quel est le sens de la vie? Ça n'avait plus de sens de se poser la question sur le sens. Je ne sais pas comment expliquer, c'est difficile à expliquer. Mais d'un coup, ce sentiment d'appartenance, cette reconnaissance de cette connexion, à l'époque, c'était encore très abstrait pour moi. Là, maintenant, je peux l'articuler un peu plus, mais à l'époque, c'était complètement abstrait. Mais c'est comme retrouver un ami de longue date. Et que tout ce sentiment de quête de sens, il vient parce qu'on a oublié cet ami-là. Ouais. Et c'est ce que j'ai vu maintenant avec le chemin. Quoi. Maintenant, c'est quoi, 8 ans, 9 ans plus tard? Et maintenant, ces questions de sens, tout ça, ça a complètement disparu. Ça a complètement disparu. Mais c'est seulement par sa présence qui est construite sur ce premier sentiment de reconnaissance, d'appartenance, de quelque chose en nous, cette essence, cette âme qui reconnaît dans ce vrai maître spirituel.
0: C'est vraiment de l'ordre de l'expérience, en fait. C'est une rencontre où on ressent quelque chose qui vient nous toucher au fin fond de notre être et puis qui peut nous emmener dans une direction ou dans une autre. Donc là, je te rencontre 7 ans plus tard, après avoir rencontré Vishwananda à Genève, ou 8 ans plus tard, et tu es devenu Rishi. Donc voilà, qu'en est-il de ces soirées de DJ, du Rastafari? J'ai l'impression qu'aujourd'hui, tu es vraiment dans ce cheminement spirituel suite à cette rencontre qui a eu lieu il y a 7-8 ans à Genève.
1: En gros, ce qui s'est passé, c'est après l'avoir rencontré, pendant 6 ou 8 mois, j'ai pas vraiment pratiqué. Parce que j'avais peur de perdre cette vie sociale, comme j'avais dit avant. Mais après, j'ai rencontré une fille qui était aussi intéressée par le yoga. Et du coup, c'est toujours un peu comme ça, surtout 21, 22 ans, 23 ans. Il y avait un peu cette séparation, quand les amis se séparent un petit peu. Et du coup, j'ai rencontré cette fille qui était intéressée par le yoga. Et du coup, le fait de pouvoir partager ça avec elle, et qu'elle était aussi intéressée par le chemin de Bhakti Marga, par Amasa Vishwananda, elle l'a rencontré aussi. L'année d'après, en février, donc février 2018, j'étais toujours DJ. Je me rappelle, j'allais dans les... C'était en février, donc les montagnes, dans les stations de ski, faire DJ pour après les soirées. Et ouais, c'est quoi, 2-3 heures du matin, il y avait ce sentiment de vide complet. Tout, extérieurement, tout était parfait, mais il y avait ce vide. Et du coup, je me rappelle, je sais plus si je l'avais dit ou je sais plus ce que j'avais fait, mais en gros, je me suis dit, à moi-même, je me suis dit, maintenant, c'est fini. Maintenant, tous les jours, je vais pratiquer un petit peu. Et peu importe, si je perds mes amis, peu importe. Mais je peux pas vivre avec ce sentiment de pas faire ce que je dois faire. Et du coup, j'ai commencé à pratiquer. Et c'était aussi beaucoup lié au fait que j'avais cette relation avec elle qui pouvait justement comprendre ça. Et du coup, il y avait moins cette peur de perdre la vie sociale, ouais. Et du coup, en quoi, 3-4 mois, j'ai perdu tous les amis. D'un coup, les amis avaient d'autres attractions. Ils allaient faire d'autres choses. Et puis d'un coup, j'étais là, ok, mais ça m'intéresse plus. Et très, très, très naturellement, le changement s'est fait. Et... il y avait un autre darshan, une autre bénédiction. Donc, Paramahamsa Vishwananda, il était à Lyon, donc qui est très proche de Genève, 45 minutes. Et j'étais encore. J'avais arrêté de fumer plus ou moins, mais je fumais toujours des cigarettes, beaucoup, à l'époque. Et du coup, évidemment, c'était une. J'arrive au darshan là-bas pour cette bénédiction. Et il nous donne cette bénédiction, à moi et puis à mon ex-copine de l'époque. Et je suis sorti de là, j'ai plus jamais fumé, plus jamais bu, plus jamais rien du tout. Le désir pour ça était complètement disparu. Donc de nouveau, juste pour vous dire à quel point de rencontrer un vrai maître spirituel, c'est ce genre de choses.
0: Mais c'est incroyable parce que là, on parle quand même d'une addiction. Hein, le tabac, le tabac, on sait que ça génère une addiction sur le corps humain. Et donc tu te dis juste avec un darshan, en une présence, une rencontre, une bénédiction, on arrive à se libérer d'addictions qui durent depuis des années.
1: Ah complètement. Et alors je sais pas comment je peux expliquer ça, mais c'est même pas que j'avais plus envie de fumer. Si vous voulez, l'envie était toujours un peu là dans le mental. Mais il y avait un truc plus profond, une conscience qui me disait non, fais pas ça. Et du coup, très facilement, j'ai pu arrêter. C'est comme s'il y avait une sorte de force à l'intérieur qui me permettait d'arrêter ça. Que de moi-même, j'aurais jamais pu. De moi-même, impossible. Ça, c'est clair.

0: J'entends que donc le regard des autres, la pression sociale pour toi était quelque chose d'important. Hein. Tu reviens souvent sur ces amis qui pour toi représentaient beaucoup. Il y a aussi la pression familiale. Donc quand tu fais le choix de suivre cette voie de devenir Rishi, donc tes amis, on a compris qu'il n'y avait plus forcément d'échange ou de lien parce que tu étais passé à autre chose. Mais et ta famille? Comment est-ce que ta famille a accueilli ce changement de vie? Donc tu n'es pas devenu jardinier, tu es devenu Rishi.
1: Le truc, c'est que, et c'est la beauté du chemin avec Paramahamsa Vishwananda, c'est que il est très, très, très ancré, très terre à terre. Donc, la première chose qu'il m'a dit de faire, quand je lui ai demandé qu'est-ce que je dois faire, comment je peux pratiquer ma spiritualité, comment je peux évoluer, il m'a dit, termine tes études. Parce que je voulais devenir. Je me disais, maintenant, il faut que j'étudie un peu plus. Donc, de mon diplôme professionnel de jardinier, je voulais aller à l'université puis devenir ingénieur agronome. Il m'a dit, termine ça. Donc en gros, pendant 4 ans, de 2018 à 2022, j'ai fait mes études pour devenir ingénieur agronome. Et du coup, je vivais en couple avec cette ex-copine qui était dévote aussi. On était devenus dévots ensemble. Et du coup, le fait que, pour parler de la famille, ce qu'ils ont vu, c'est que je suis passé du rebelle avec les dreads, tout le temps avec les amis, tout le temps en soirée, pas beaucoup d'argent, beaucoup de motivation mais pas beaucoup de choses, vous voyez ce que je veux dire, beaucoup de motivation mais peu de choses vraiment faites, ouais, c'est le genre de choses. Donc une vie un petit peu décousue, on va dire. Et dès que j'ai rencontré Paramahamsa Vishwananda et que j'ai commencé à suivre son enseignement, tout est retourné en place en quelques mois. Plus aucune dette, trouver un bon travail bien payé, repris mes études, trouver un appartement et tout, arrêter de fumer, arrêter de boire, tout ça. Et du coup, même si pour eux je pense que c'était un petit peu bizarre en guillemets que j'arrête ce genre de choses, ils ne pouvaient pas dire que c'était mauvais. Parce qu'ils me connaissaient, ils savent comment je suis. Et d'un coup, je reprends mes études, tout qui passe facilement, les bonnes notes, tout qui se passe comme sur des roulettes, on va dire. Et c'était jamais arrivé avant. J'étais pas comme ça avant, ouais. Et il y avait cette... Et du coup, ils ont accepté ça. J'ai eu la chance que la famille est très, très, très cool avec ça. Jamais eu de problème. Une fois, mon père m'a demandé, ah, mais t'es sûr que c'est pas une secte? Une fois, il m'a prouvé ça. Et je lui ai dit non. Je lui ai parlé de mon expérience, tout ça. Et il m'a dit ok. Et c'est marrant que vous me posez cette question parce que mon père et ma grand-mère sont venus il y a 2 semaines pour rencontrer Paramahamsa Vishwananda. Et même chose, ils sont venus pour le darshan. Et je me demandais comment ça allait être pour eux, justement. Et j'ai jamais vu mon père comme ça. Jamais vu aussi heureux. Jamais, jamais de ma vie. D'un coup, il y avait une autre lumière à l'intérieur, quelque chose comme ça.
0: On va peut-être parler de cette partie-là maintenant, donc être moine dans un ashram. Donc déjà définir ce que c'est qu'un ashram et qu'est-ce que c'est qu'être moine. Voilà, donc tu fais le choix. Ton père disait, t'es sûr que c'est pas une secte? L'interview d'avant, on disait qu'il y avait une phobie des gourous, la gourou-phobie. C'est vrai qu'ici, là, tu suis la pensée de Vishwananda, donc qui

0: ashram, déjà c'est un monastère. En gros, c'est un monastère hindou. C'est aux bouddhistes aussi. Les bouddhistes, ils vont aussi appeler ça un ashram. En gros, un monastère hindou. Et alors, pour les gourous, c'est difficile. Parce que, comme vous avez dit, en Inde, c'est très courant. Gourou, ça veut dire celui qui enlève l'ignorance. Donc, dans n'importe quel sujet, on peut avoir un gourou pour la musique, un gourou pour n'importe quoi, pour les rituels, peu importe. Mais le vrai gourou, le maître spirituel, ça, c'est autre chose. Et l'idée de la pensée derrière, c'est que c'est pas seulement que c'est utile, c'est que sans un gourou, on peut pas faire grand-chose. C'est comme si on a une tache dans le dos et qu'on n'a pas de miroir. On va jamais s'en rendre compte. Et avec un gourou, comme par Mahamsa Vishwananda, c'est complètement autre chose. Parce qu'il incarne cette réalité-là. Et du coup, le tout petit peu qu'on fait en sa présence, c'est amplifié à un niveau qui est inimaginable. Et du coup, je le vois aujourd'hui, le tout petit peu que je peux faire, un petit élan de sincérité, je me dis, ok, je vais vraiment essayer de faire quelque chose. Et d'un coup, c'est une autre réalité qui s'ouvre, quoi, sur moi-même, sur... Et le bonheur, la paix qui est aujourd'hui, sans un gourou, c'est impossible. Parce qu'il m'a aidé à me détacher des choses que de moi-même, j'aurais jamais fait ce pas-là. Passer du temps avec Guruji, par Mahamsa Vishwananda en privé, il m'a montré que personne ne connaît ça, mais lui, il connaît ça. Il sait exactement comment je ressens les choses et il sait exactement ce que je cache de moi-même. Et c'est pas quelque chose que les gens peuvent voir de l'extérieur. Mais ouais, c'est une facette de nous-mêmes qu'on a extrêmement intime, que personne ne connaît. Et c'est ça qu'il m'a montré.
1: Comment est-ce possible? Comment est-ce qu'une personne peut avoir accès à ce qui se passe à l'intérieur de toi?
0: Par la pureté. Par la pureté de qui il est. Parce qu'il a cette pureté, cette subtilité qui fait qu'il peut... que sa conscience n'est pas limitée comme nous. Et ça, il me l'a montré tous les jours, il nous montre ça. Et le fait d'avoir quelqu'un qui comprend vraiment qui on est, c'est un sentiment qui est inimaginable. Parce que ça nous libère complètement de... Ouais. Quelque chose qu'on cache de nous-mêmes, d'un coup on est complètement libre de ça. Par exemple, Mahamsa Vishwananda disait que quand on offre un petit peu notre amour au divin, il nous donne l'infinité de ça. Plus on offre, plus on partage cet amour qu'on peut avoir, plus ça grandit, c'est clair. Pas oublier le mantra. Le mantra et le maître spirituel. Ces deux choses-là, après, la vie, elle est facile.
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